Mogwai pour commencer, Big Bang aujourd'hui, un morceau emblématique du groupe Jim Morrison, I'm Dead. Un morceau de 2008 sur l'album The Hawk is Howling. Et bien sûr, les Mogwai à retrouver sur la route du rock, le Fort de Saint-Père. Ce sera le vendredi 14 août et donc ce sera un grand bonheur de revoir Mogwai. C'est toujours des moments très émouvants, très puissants, comme leur musique. Et puis, l'actualité pour eux commence à dater, puisque c'était un album sorti il y a un peu plus d'un an et demi maintenant, mais qui marquait une petite évolution dans ces 30 années de carrière. Et puis, ces 11 albums sortis par Mogwai, c'est toujours impeccable. Vous l'avez compris, ce soir dans Big Bang, c'est un spécial Route du Rock 100%. Il y aura quand même assez peu de têtes d'affiche, même si normalement j'ai calé Darkside en fin d'émission. On va essayer de s'intéresser plutôt aux découvertes et on commence par la surprenante Curtissa Starr.

Non, non, vous ne rêvez pas, on est bien dans la programmation de la nouvelle édition de la Route du Rock avec, et c'est plutôt réjouissant d'ailleurs d'entendre ces sons-là avec une certaine Cortissa Star, une jeune femme de 20 ans qui à la fois mannequin, rappeuse, qui est américaine, qui a été révélée en 2024 grâce au succès plutôt viral de ces sons sur TikTok et puis les réseaux sociaux en général, et donc un style plutôt explosif mêlant hip-hop, drill, hyper-pop et puis des très très grosses basses. Donc on attend ça avec impatience au Fort de Saint-Père, ce sera le jeudi 13 août, et puis on retrouvera également le lendemain d'ailleurs Big Wet, celle-ci elle est chanteuse, productrice, performeuse australienne basée à Melbourne, à la croisée de l'électro, du punk, de la pop et de la musique club, avec des vrais gros morceaux provocateurs, festifs et résolument queer, une sexualité assumée, puis des performances explosives. Donc deux chanteuses qu'on a vraiment hâte de découvrir sur cette nouvelle édition de la Route du Rock. Et si on peut juste citer le morceau des deux d'ailleurs, hein. Cortissa Star, c'était Party All Week Beach, et puis Big Wet, c'était Hold Up Your Body. Donc tout un programme. On change radicalement de style avec les Guerriers.

Ah oui, bien là, on est de plein pied dans la route du rock, du vrai rock. On a commencé avec les Gurriers, un groupe incroyable qui, après deux années, qui les ont vu passer des clubs bondés aux grandes scènes des festivals. Le groupe de Dublin qui avait sorti son premier album, Come and See, en septembre 2024. Il avait très rapidement conquis un peu tout le monde. Je me rappelle de ce passage à Laval, aux Trois Éléphants. Ils ont eu droit à un très très bon concert. Ils nous sont revenus donc cette année avec ce second album, le Nobody's Coming to Save You, qui est toujours aussi percutant. Et donc on les attend de pied ferme sur la route du rock. Ce sera à la Nouvelle Vague le mercredi 12 août, donc à ne pas manquer. Les Sprints à ne pas manquer également. Un peu le même parcours d'ailleurs, hein. Premier album qui les a révélés en 2024, Letter to Self, emmené par cette charismatique Carla Shub. On se rappelle également de ce concert à l'Ubu, plutôt chaud. C'était en 2024. Ils n'étaient pas encore forcément professionnels. Le temps a passé et donc ce nouvel album est sorti au mois de septembre. All That Is Over. Comme on dit souvent, un album de la confirmation, toujours entre punk incandescent qu'on a pu l'entendre sur ce morceau Descartes, une noise abrasive, et puis également des morceaux caractère un petit peu psychédélique et un peu plus mid-tempo, vu récemment d'ailleurs au Vieille Charrue, un très très bon concert. Donc eux aussi on les attend sur la route du rock. Eux, ce sera le Fort de Saint-Père le vendredi 14 août. Un petit tour du côté de la plage maintenant avec BB Club.

La plage de Bon Secours, donc, pour BB Club, ce sera le vendredi 14 août. BB Club, c'est un duo qui est montréalais, formé par Adèle Trottier-Rivard et Nicolas Basque. Ce sont pas des nouveaux venus, hein, puisque il y avait le premier album Le Soleil à la Mer en 2022, puis Feu de Garde en 2024, et le dernier en date, sorti le 27 février, c'était Amaro, dans un univers mêlant pop, électro, dark wave, sonorité expérimentale, dans un univers plutôt chaleureux, assez poétique. C'est une très belle découverte donc, même si c'est un troisième album. Elle peut passer à côté de ce premier album qui avait plutôt marché, mais dans un style quand même un petit peu plus pop. Là, on a vraiment un très très bel album pour ce BB Club. Ciel, c'est un groupe originaire de Brighton. Il est mené par une chanteuse, guitariste et compositrice, une certaine Michelle Hendrix. C'est une musique qui sait voyager entre des choses un peu intimes et puis également de la puissance, les rêves et puis des passages beaucoup plus explosifs. Une indie rock, du shoegaze, de la dream pop, du post-punk, mais surtout avec un vrai sens mélodique sur cet album Call Me Silent. C'est quasiment que des morceaux impeccables avec une vraie belle musique et une vraie belle mélodie, donc c'est vraiment pas pour me déplaire. Cet album de Ciel est sorti en octobre 2025 et ils seront sur le Forum de Saint-Père le samedi 15 août. On poursuit cette petite sélection de la Route du Rock nouvelle édition. On poursuit avec Just Mustard.

Just Mustard, formé en 2016. Ils sont originaires de Dundalk, en Irlande, avec un troisième opus, We Were Just Here, qui est sorti au mois d'octobre 2025. Hein, leur style musical, c'est un mélange de shoegaze, de noise, de post-punk, et puis quelques sonorités électroniques. Un univers à la fois sombre, mais plutôt hypnotique. Et on les retrouvera donc, c'est Just Mustard, à la nouvelle vague le mercredi 12 août. Ce sera une très belle soirée, bien sûr, puisqu'on retrouvera donc, comme je vous le disais tout à l'heure, les Guerriers, et puis également Elias Ronenfeld, le leader d'Ice Age. Donc, à ne pas louper. Horse Girl, cette fois-ci, c'est un groupe qui, lui, est originaire de Chicago, formé en 2019. C'est un trio de jeunes femmes qui fait son style, hein, assez particulier, puisque c'est à la fois rock, c'est à la fois post-punk, noise, crotrock, un peu indie underground. C'est une musique un peu brute, hypnotique, assez répétitive, avec un son un peu DIY. Ça tranche des grosses productions. On aura grand plaisir donc à les retrouver sur la route du rock. Pour les Horse Girls, ce sera le Fort de Saint-Père le jeudi 13 août. Vous êtes toujours sur l'antenne de Canal B. On poursuit avec Alice Castelloé.

Voilà une jeune femme que je ne connaissais pas du tout avant de voir tomber la programmation de cette nouvelle édition de la Route du Rock, même si elle s'est d'abord fait connaître au sein du duo Big Deal au début des années 2010. Il s'agit d'Alice Costelloe. C'est une autrice, donc compositrice, interprète britannique qui est basée à Londres et qui développe un univers entre indie pop, art pop, rock indépendant avec une voix très chaleureuse. Et d'ailleurs, son univers évoque des gens comme Kate Le Bon. C'est par hasard qu'elle soit aussi à la programmation de cette nouvelle édition de La Route du Rock. Son album, c'est Move On With The Year, qui est sorti le 6 février. Lyle Nail, qu'on connaît bien. Lyle Nail, c'est une actrice, compositrice, interprète américaine, originaire de Virginie, un milieu plutôt rural d'ailleurs. Elle est installée à Los Angeles, donc elle navigue un peu entre les deux. Folk indépendante, un peu lofi, indie rock, une musique un peu expérimentale, et puis quand même une émotion assez brute et toujours une approche artisanale du son. On la retrouvera sur la plage de Bon Secours, ce sera le samedi 15 août. Et bientôt temps de se quitter. Je vous disais en préambule que je m'intéresserai surtout pas aux têtes d'affiche, et pourtant j'ai passé Mogwai. Et puis on va finir avec Darkside.

Darkside, donc, à découvrir au Fort de Saint-Père le jeudi 13 août, et c'est à la fois un petit événement et c'est un groupe vraiment à part, formé en 2011 par Nicolas Jarre, plutôt quelqu'un qui vient de l'univers électronique minimaliste, et puis le guitariste Dave Harrington, lui qui a un petit côté psychédélique et puis beaucoup de musique à improviser. Plus tard viendra le batteur, mais c'est vraiment une musique hybride mêlant électronique, ambiance, rock psychédélique, jazz. Et donc là, c'est à découvrir déjà sur leur dernier album Nothing, qui est paru le 28 février 2025. Et puis donc sur la route du rock, c'est avec Darkside qu'on se quitte. Bon festival et passez une bonne semaine sur l'antenne de Canal B.

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Bonjour à vous toutes et à vous tous, et c'est Zoé qui vous raconte toujours et encore des histoires. Et depuis la semaine dernière, eh bien, nous sommes plongés dans les contes des mille et une nuits. Et aujourd'hui, eh bien, nous allons vous raconter le prince changé en singe. Figurez-vous qu'en Europe, on continue les contes des mille et une nuits seulement depuis le 18e siècle. Et oui, un ambassadeur de Louis XIV, Antoine Galland, qui nous a rapporté ça, et qui a fait une traduction, et bien, c'est devenu les contes qu'on connaît aujourd'hui et que nous allons continuer de découvrir pendant plusieurs semaines. Dans la ville de Damas vivait un jeune prince prénommé Habib qui aimait passionnément la chasse. Son ardeur à traquer le gibier était telle qu'un jour, poursuivant une biche dans une forêt profonde, il sema son escorte et se retrouva seul. Il n'en continua pas moins d'éperonner son cheval de sorte qu'à la nuit tombée, lorsqu'il voulut rebrousser chemin, force lui fut d'admettre qu'il était égaré. Il allait de droite à gauche dans l'espoir de retrouver sa route quand un bruit étrange le fit tressaillir. À la lueur de la lune, il aperçut une femme qui pleurait à chaudes larmes. S'étant approché, il lui demanda, car il était d'un naturel courtois, « Quelle est la cause de votre chagrin, madame ? Parlez, et je m'efforcerai de vous venir en aide. » À ces mots, la femme se redressa, et bien qu'il ne pût distinguer ses traits dans l'ombre, sa silhouette était si gracieuse qu'il en fut ému. « Gentil seigneur, répondit-elle, je me nomme Zobéide et je suis la fille d'un riche marchand. Je me promenais sur les terres de mon père lorsque mon cheval, effrayé par un tigre, m'a désarçonné et s'est enfui. Privé de monture, je ne sais comment regagner ma maison. » Qu'à cela ne tienne, dit le prince, ce sera une joie pour moi de vous y conduire. Ayant hissé la jeune fille en croupe, il partit dans la direction qu'elle lui indiquait. Bientôt, ils atteignirent une splendide demeure entourée de fontaines et de massifs en fleurs. Me ferez-vous l'honneur d'être mon hôte, dit Zobéide en mettant pied à terre. Il est tard et je serai heureuse de vous prouver ma reconnaissance en vous offrant l'hospitalité. Habib accepta avec empressement et tandis que la jeune fille donnait des ordres à ses esclaves, il s'enfuit dans le jardin jouir de la fraîcheur nocturne. Cependant, s'étant approché d'un rosier qui croissait sous une fenêtre afin d'en respirer le parfum, il surprit cette conversation. « Réjouissez-vous, mon cher père, je vous ai ramené un jeune homme bien tendre pour votre repas. »« Oh, merci, ma fille, j'ai hâte d'y goûter. Le cuisinerons-nous en ragoût ou en sauce ?» Saisi d'effroi, le prince, qui avait reconnu la voix de Zobéide, s'enfuit à toutes jambes. Dans sa hâte, il heurta une femme âgée qui venait en sens inverse. « Holà !» s'écria celle-ci, en rabattant vivement son voile. « Où courez-vous ainsi, impétueux jeune homme ?» Sa voix était si douce et son regard si bon que le prince se sentit en confiance. « Je crains pour ma vie, répondit-il, car j'ai ouï qu'ici l'on voulait me manger. » À ces mots, une profonde tristesse assombrit le front de la dame. « Hélas !» soupira-t-elle. « Pour mon plus grand malheur, j'ai épousé un ogre et donné le jour à une ogresse. » Au même instant, des cris éclatèrent autour d'eux, où dominait la voix aiguë de Zobéide. « Trouvez ce maudit cavalier et amenez-le-moi sans tarder, ou il vous en coûtera la vie !» Aussitôt, le jardin fut envahi d'esclaves. « C'est moi qu'il cherche, gémit Habib, et je ne puis leur échapper. Regardez, bonne dame, il en vient de tous côtés. » Il se préparait à mourir sous le couteau du boucher, lorsque la vieille femme, levant les yeux au ciel, clama haut et fort « Par les djinns qui peuplent la nuée, que cet homme soit changé en singe !» Ce qui fut fait à l'instant, car voyez-vous, elle était un peu fée. « Va et sauve-toi, dit-elle à Habib, mieux vaut être un singe vivant qu'un prince mort. » Avec les cris discordants propres à sa race, l'animal bondit dans un arbre et s'en fut, sans être inquiété par ses poursuivants. Sautant de branche en branche, il gagna la ville voisine. Or, cette ville était située au bord de la mer, sur le port. Un vaisseau chargé de marchandises s'apprêtait à larguer les amarres. Plus vif que l'éclair, le singe s'y glissa à l'insu des marins qui vaquaient sur le pont.

Il demeura deux jours caché dans une soute, après quoi, tenaillé par la faim, il se rendit aux cuisines dans l'espoir d'y dérober quelques nourritures. Le cuisinier, l'apercevant, alerta l'équipage qui le prit aussitôt en chasse. Le malheureux Habib ne dut son salut qu'à son cordage auquel il s'agrippa pour monter au sommet du grand mât. De là-haut, il défia ses ennemis bien moins agiles que lui. « Je suis le fils du sultan de Damas, » leur cria-t-il. « Craignez le courroux de mon père si vous ne faites le moindre mal. » Mais comme en lui ôtant figure humaine, l'enchantement l'avait également privé de la parole, il ne récolta que rire et moquerie. Alerté par le bruit, le capitaine survint. Par bonheur, c'était un brave homme. Voyant son équipage persécuter un singe, il le prit sous sa protection. Si bien que durant le reste de la traversée, le prince ensorcelé demeura dans la cabine de son nouveau maître, qu'il s'efforça de divertir en échange de caresses et de friandises. Au bout de plusieurs mois de voyage, le navire mouilla l'ancre aux abords du Nil où régnait un puissant calife. Ce dernier fit aussitôt mander le capitaine. « Mon scribe vient de mourir, lui expliqua-t-il. J'en suis fort affligé car il possédait une qualité rare, une belle écriture, grâce à laquelle il rédigeait diligemment ce que je lui dictais. J'ai cherché en vain dans tout mon royaume un homme capable de le remplacer. Aurais-tu à ton bord quelqu'un de cette sorte ? Oh, j'en doute, votre grandeur, répondit le capitaine. Mes hommes d'équipage sont des gens simples et non des érudits. Cependant, pour vous plaire, je consens à ce qu'ils tentent leur chance. Et si l'un d'eux vous donne satisfaction, il est à vous. Ainsi fut fait. Mais du quartier maître au dernier des mousses, nul ne possédait le talent requis. Hélas, se désolait le calife, faudra-t-il qu'à jamais la place de scribe demeure vacante ? C'est alors que le singe perché sur l'épaule de son protecteur réclama par signe qu'on lui donnât la plume. Sa demande tout d'abord fit rire le calife. « Voyez cet animal, disait-il, qui se pique de vouloir en remontrer aux humains. » Mais à la longue, dans le seul but de confondre l'impudent et de se divertir de sa maladresse, il finit par accéder à sa requête. Or, Habib, ayant reçu une éducation brillante à la cour de son père, était versé dans les arts et les lettres. La calligraphie n'avait aucun secret pour lui, quelle ne fut pas la surprise des spectateurs lorsque, sous leurs yeux incrédules, il traça de mémoire un verset du Coran, et ce dans une écriture mille fois plus parfaite que celle du défunt scribe. « Vendez-moi cette bête admirable, s'exclama le calife, et je vous paierai son poids en diamants. » Bien qu'il lui en coûtât de se séparer du singe auquel il s'était attaché, le capitaine accepta et repartit plus riche qu'il n'était venu. Demeuré seul, le calife appela sa fille afin qu'elle vît admirer son acquisition. La princesse accourut sans prendre soin de se voiler. « Ma chère Saskia, je vous fais voir notre nouveau scribe, lui dit-il en souriant. Et m'est avis qu'il vous surprendra fort. Je ne puis me présenter devant un homme à visage découvert, se défendit la princesse. Sachez, mon enfant, qu'il ne s'agit pas d'un homme, mais d'un singe. » et d'exhiber le prodige dont il était maintenant l'heureux propriétaire. À peine Habib eut-il aperçu la princesse que tout singe qu'il était, il en tomba follement amoureux. Aussi quelle ne fut pas sa joie lorsque Saskia, joignant les mains, implora son père de le lui confier, l'assurant qu'elle verrait sur lui comme sur son propre enfant. Le roi, qui ne pouvait rien refuser à sa fille, acquiesça, à condition qu'elle s'engageât à ne pas le laisser s'échapper. « Je l'attacherai à ma ceinture par une chaîne d'or, » promit-elle, « et partout où j'irai, il ira. »

Zellor, Habib accompagna Saskia dans tous ses déplacements, partageant ses repas, ses amusements, sa toilette et même son sommeil. Elle n'eut bientôt plus d'autres confidents, délaissant pour lui ses habituelles compagnes de jeu. C'était merveille de la voir à toute heure du jour ou de la nuit cajoler le singe captif, rire de ses mimiques, le gaver de mets délicats et lui manifester sa tendresse de mille manières. Dans ces conditions, l'on sans doute, l'amour du prince ne fit que croître et embellir au fil des jours. Leur félicité semblait devoir durer éternellement lorsqu'un matin, un émissaire de l'état voisin se présenta devant le calife. « Le sultan de Damas m'envoie vous demander la main de votre fille pour son fils cadet, le prince Mamoulian, et de préciser que l'héritier du trône ayant disparu lors d'une partie de chasse, ce prince serait un jour appelé à régner, ce qui ferait de Saskia la future sultane. » Le calife donna son consentement et un luxueux vaisseau fut affrété pour le transport de la princesse. Celle-ci, bien entendu, voulut emmener le singe, faveur que son père lui accorda volontiers. Durant la traversée, Habib, en proie à des sentiments contraires, passait sans cesse de l'abattement à l'euphorie, car si l'idée de retrouver sa famille le comblait, celle de voir son jeune frère épouser Saskia le plongeait en revanche dans un abîme de jalousie. La princesse, mettant ce comportement étrange sur le compte du mal de mer, ne lui en tint pas rigueur et redoubla de caresses. De sorte qu'en abordant les rives damasquine, où une foule nombreuse était venue acclamer la fiancée royale, le malheureux singe ne savait s'il devait se réjouir ou pleurer. Il fit bien pire, lorsque Mamoulian voulut embrasser sa promise, il le mordit cruellement. La fureur du prince fut telle qu'il ordonna son exécution immédiate, en dépit des larmes et des supplications de Saskia. L'on fut chercher le bourreau, mais comme ce dernier levait son cimeterre pour trancher la tête de l'animal, la princesse, échappant aux esclaves qui l'accompagnaient, s'interposa « Si vous le tuez, prince, tuez-moi aussi !» Mamoulian était fier et ombrageux. Qu'on osa lui préférer un singe porta sa rage à son comble. « Qu'il en soit ainsi » ordonna-t-il. Sous les protestations de la foule que cette scène touchante avait emplie de pitié, le bourreau leva de nouveau sa lame. La princesse éplorée, serrant son singe contre son cœur, s'apprêtait à passer de vie à trépas, lorsque, au prodige, Habib reprit sa forme première, car nul sortilège, dit le livre des sages, ne résiste au pouvoir d'un amour sincère. La surprise du bourreau fut telle que sa lame retomba, impuissante, et sous les acclamations du peuple en délire, les deux amants s'étreignirent follement. Tandis que le cruel Mamoulian se jetait aux genoux de son frère aîné en implorant son pardon, le sultan apparut dans toute sa splendeur. On devine sans peine avec quel transport il accueillit son fils retrouvé. Habib et Saskia furent mariés sur l'heure et les scribes consignèrent leur histoire dans les annales du palais afin qu'elles servent d'exemple aux générations à venir.

le prince changé en singe. C'était un des nombreux contes des Mille et une nuits, donc on en découvrira un autre la semaine prochaine. Ce sera d'ailleurs un grand plaisir parce que là on s'échappe un peu du monde de l'enfance, hein, parfois avec les contes des Mille et une nuits. Allez, ciao, bye bye, c'était Doé qui vous raconte toujours et encore des histoires. Hein.

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2: Au fil de l'eau et des pratiques durables, une série de reportages radiophoniques réalisés avec le soutien de la collectivité Eau du Bassin Rennais.
0: Terre de Source, c'est un écosystème unique qui rassemble tous les acteurs autour d'un objectif commun, protéger la qualité de l'eau potable et valoriser des pratiques agricoles respectueuses de l'environnement.
2: 6 épisodes pour découvrir comment se construisent des filières locales durables, comment la restauration collective s'engage, comment l'éducation à l'alimentation responsable s'invente et comment ensemble les acteurs du territoire créent un cercle vertueux où la préservation de l'eau rime avec alimentation de qualité et avenir partagé.
3: Bienvenue dans Terre de Source, cultiver l'avenir, une série de reportages réalisés avec le soutien de la collectivité Eau du Bassin Rennais. L'objectif, protéger la qualité de l'eau potable et encourager des pratiques agricoles plus respectueuses de l'environnement. L'eau que nous buvons provient de nos rivières et de nos nappes phréatiques. Plutôt que de seulement dépolluer, la collectivité agit à la source pour limiter les pesticides en soutenant une agriculture vertueuse. Cet épisode nous plonge au cœur d'une filière quotidienne et essentielle, le pain. Nous nous rendons à la boulangerie La Rotonde à Rennes, où l'artisan Thierry Bouvier a choisi de lier son savoir-faire aux valeurs du label. Aux côtés de Coralie Schubert, chargée de mission pour le label, et de la meunière Stéphanie Labordé, nous allons découvrir comment la transformation du blé en farine devient un levier de protection de notre environnement. Un voyage de la terre à la table qui prouve que consommer local, c'est aussi préserver notre ressource en eau.
4: Ça, à un moment donné, c'était une évolution qui nous a emmenés vers ça. C'est pas forcément notre choix, priorité au départ. Alors, on l'a saisi, on va pas non plus dire que voilà.
5: La Rotonde, boulangerie bien connue du paysage rennais, est anormalement pleine aujourd'hui. Une visite bien particulière y a lieu. L'objectif, établir les liens entre les différents acteurs locaux des produits que l'on trouve en boulangerie et le label Terre de Source. On le rappelle, hein. Ce label, il a pour objectif de rassembler les citoyens et acteurs de la production alimentaire autour d'objectifs communs. La préservation de l'environnement, la reconquête de la qualité de l'eau, reconquête aussi de la qualité de l'air et accompagner la transition des modèles agricoles. Bref, on est au cœur de cette problématique et Thierry Bouvier, artisan boulanger à La Rotonde depuis de nombreuses années, nous explique comment son travail est totalement en phase avec ses valeurs.
6: Alors l'histoire en fait, bon, elle est assez longue et continue parce que depuis qu'on est arrivé, on a toujours travaillé de manière très artisanale avec un four à bois, du matériel très mécanique qui travaille les pâtes vraiment d'une manière très artisanale et en douceur. Et c'est vrai que nous on travaille sur des...

0: des longues fermentations de façon justement à avoir des pains de garde, des pains qui se gardent bien et qui se conservent bien. Quoi. Alors Terre de Source, c'est vrai, est arrivé dans notre carrière un peu sur le tard, mais depuis le début de notre activité, on a toujours essayé de travailler en local et en direct avec des producteurs sur des produits laitiers, les œufs, tout ce qui est maintenant pour le snacking, les produits de charcuterie, donc à base de porc. Et c'est vrai que Terre de Source est venue en complément de toutes les démarches qu'on avait déjà auprès des agriculteurs locaux pour justement conforter cette sensibilité que l'on a autour de, de l'environnement, du local et de l'écologie. Quoi. Alors, ce n'est pas forcément des contraintes, c'est surtout des convictions qu'on veut mettre en place et qu'on a toujours eues, qui correspondent à nos attentes. Et c'est surtout aussi d'avoir une transparence avec nos clients, parce qu'on est là aussi comme un intermédiaire, et donc de pouvoir leur proposer des produits de qualité avec du sens et des valeurs derrière. Quoi. Et c'est vrai que Terre de Source, c'est rajouter un petit peu à ce qu'on faisait déjà au travers des farines bio, au travers de l'appellation Bleu Blanc Cœur, avec qui on travaille depuis pas mal d'années également. Et c'est vrai que cette démarche de Terre de Source qui sensibilise justement le local, la fédération des différents acteurs entre le producteur, le meunier et nous, nous permet justement de conforter ce qu'on a toujours pensé depuis le début, c'est-à-dire d'avoir un métier qui est à la fois plein de bon sens, parce que c'est juste du bon sens de travailler en local, des bons produits, et puis surtout d'offrir à nos clients le meilleur savoir-faire possible. Quoi.
1: Coralie Schubert était aussi présente sur place. Elle travaille pour le label Terre de Source. Elle œuvre à un suivi de la production de différents acteurs pour la valoriser auprès des filières locales.
2: Donc aujourd'hui, on est venu à la boulangerie de Monsieur Thierry Bouvier, qui est impliqué dans les filières Terre de Source. Donc aujourd'hui, il travaille avec le Moulin des Prons, qui est en lien avec les producteurs Terre de Source, donc qui s'engagent à changer leurs pratiques pour améliorer la qualité de l'eau. Et donc, on a vraiment la production donc du blé meunier via les producteurs, le meunier donc via Moulin des Prons, donc Stéphanie Labordère qui va préparer les farines, et puis aujourd'hui Thierry Bouvier qui travaille la farine pour la transformer soit en baguette Terre de Source ou alors en pâtisserie. Nous, historiquement, Eau du Bassin Rennais, c'est un syndicat de production d'eau potable. Donc nous, on a toujours travaillé avec tous les secteurs d'activité, mais on a des actions plus spécifiques qui sont liées à notre territoire. Nous, on va capter l'eau à 80 km autour de Rennes, donc plutôt en zone rurale, et donc on a un lien très fort avec les producteurs. Et l'idée, ça a été de se dire, on va travailler avec les producteurs pour pouvoir valoriser leurs produits en échange des pratiques qu'ils vont mettre en place. Donc aujourd'hui, on a tout un pendant qui va concerner plutôt les rotations des cultures, la réduction de l'usage des produits phytosanitaires. Et puis, on a cette partie valorisation des produits pour justement soutenir les efforts des producteurs. Et donc, on essaye vraiment de reconnecter un bassin de production avec un bassin de consommation.
1: Stéphanie Labordère est gérante du Moulin des Prons à Nouveau-Atout. Et pour elle, cette façon de faire coule de source.
3: Moi, ça fait 18 ans que je suis dans une démarche bio, 100% bio au niveau du moulin, en travaillant au maximum avec des filières locales. Donc ce que je faisais avant à travers des organismes stockeurs qui étaient basés à proximité du moulin et ce que je peux faire maintenant à travers la filière Terre de Source où là on est en contact direct avec les producteurs en échange lors de séminaires pour parler chacun des attentes qu'on a, les producteurs, ce qu'ils attendent de nous et nous, ce qu'on attend d'eux pour pouvoir satisfaire les derrière le bout de la chaîne, les boulangers. On est aujourd'hui chez Thierry Bouvier. Donc Thierry, ça fait 18 ans qu'on travaille ensemble. Je travaille également avec la boulangerie Éluard. Qui est pas très loin d'ici. Je travaille également avec Fagot et Froment, qui est présent sur les marchés, sur quasiment tous les marchés de la région. Voilà, pour ceux qui me viennent en tête comme ça directement, je pense que les consommateurs bio les connaissent, de toute façon. Voilà. Donc voilà, au niveau des clients, on travaille également un petit peu avec, avec des biscuitiers aussi. On ne travaille pas qu'avec des boulangers. Parce qu'on a, oui, je vous ai dit, j'ai une démarche 100% bio. Donc on fait de la farine essentiellement pour la boulangerie, mais également pour des industries. Là, c'est plus au niveau régional. Voilà. C'est un peu une assurance de savoir que le blé a été récolté pas très loin de chez eux, que le transformateur, le meunier est dans cette démarche-là.
1: Laissons le mot de la fin à Thierry Bouvier qui synthétise parfaitement les objectifs de Terre de Source.
0: Tout le monde en tire profit. Je pense que le fait qu'on mette du sens dans nos produits, les clients comprennent que ça vaut un certain prix et qu'on redistribue cette marge à tous les acteurs de la filière, donc en commençant par l'agriculteur, le meunier et puis nous pour finir, quoi.
4: Voilà ce reportage à la boulangerie La Rotonde qui illustre parfaitement comment le bon sens de l'artisanat peut répondre aux enjeux écologiques de notre territoire. Comme le soulignait Thierry Bouvier, redonner du sens aux produits permet aux consommateurs de comprendre la valeur d'un prix juste qui redistribue la marge à tous les acteurs, de l'agriculteur au boulanger. C'est là toute la force du label Terre de Source, créer une solidarité économique pour accompagner les agriculteurs dans la réduction des produits phytosanitaires. Mais comment s'organise concrètement cette filière pour fédérer autant d'acteurs différents ? Comment passer de l'engagement individuel à une véritable économie sociale et solidaire à l'échelle du département ? Pour répondre à ces questions, nous retrouvons Hélène Blanchard, animatrice pour la SCIC Terre de Source. Elle nous explique comment cette structure coopérative unique en France aide les producteurs à changer leurs pratiques tout en sensibilisant les citoyens dès le plus jeune âge à une alimentation plus saine et plus durable.
1: Les petits ruisseaux font les grandes rivières. Ce célèbre proverbe colle particulièrement bien au dispositif Terre de Source qui, on le rappelle, fédère producteurs et consommateurs à la recherche d'un projet qui a à cœur la sauvegarde de l'eau et la transition écologique. Et c'est de cette manière de fédérer qu'on va discuter aujourd'hui avec Hélène Blanchard qui est animatrice pour Terre de Source. Bonjour à vous.
5: Bonjour.
1: L'objectif de Terre de Source, c'est bien de fédérer, ça on le rappellera jamais assez, mais pour vous, quelle vision défendent les gens qui travaillent autour de ce label ou qui en font partie ou...
5: Alors principalement la protection de l'eau de nos rivières, hein, puisque c'est vraiment la genèse de ce programme qui est de protéger la ressource en eau, notre eau potable en fait, en engageant donc une agriculture plus vertueuse et moins polluante.
1: Et c'est pour ça que vous travaillez avec énormément de monde qui justement travaille avec l'eau.
5: Tout à fait. C'est à l'initiative de la collectivité des eaux du bassin rennais qu'est né ce programme. Donc la SIC dont je fais partie.
1: On peut peut-être préciser ce que c'est une SIC.
5: Alors donc
1: comme ça,
5: une
1: on aura
5: société coopérative effectivement d'intérêt collectif qui a pour rôle de distribuer les produits issus des fermes engagées dans le programme de protection de l'eau. Et donc cette SIC dont je fais partie est vraiment au service du programme, au service des producteurs engagés pour pouvoir distribuer leurs produits auprès des consommateurs, des clients de différents réseaux.
1: Et bien alors justement, on évoquait les fermes, on peut les garder, c'est un bon exemple. Comment ça se passe pour rejoindre le label Terre de Source ? Est-ce que ça va être une démarche des agriculteurs, des maraîchers qui viennent vous voir ? Ou alors est-ce que vous allez sur le terrain un peu plaider la cause de Terre de Source ?
5: Alors ça peut être les deux. Il peut y avoir des agriculteurs qui entendent parler de ce label et qui souhaitent rejoindre le programme. Et puis, il y a des échanges avec les clients qui ont des demandes. Et là, on va aller plutôt faire du sourcing sur notre territoire de façon à pouvoir répondre à une demande particulière.
1: Et là, donc, il faut un peu expliquer la démarche, expliquer dans quel cercle vertueux vous voulez placer les différents producteurs.
5: On explique la charte d'engagement avec la marge de progrès, les conditions d'entrée, tout l'engagement qu'il y a autour de ce programme et de ces changements de production.
1: Et il y a beaucoup de monde qui est intéressé par cet engagement-là, justement ?
5: Alors, de plus en plus, hein, puisque on ne peut pas ignorer les enjeux autour de l'eau, autour de la qualité de l'eau, les enjeux autour de l'environnement et de la biodiversité de façon plus générale. Donc, de plus en plus d'agriculteurs, effectivement, se posent la question de comment produire autrement, et on leur donne des outils, puisqu'on les accompagne techniquement et financièrement au niveau du programme de protection de l'eau. Et puis, il y a une demande aussi des consommateurs qui est de plus en plus forte, donc qui incite l'agriculteur à se remettre aussi en question sur son mode de production.
1: Quelque part, on sent que à la fois les producteurs et les consommateurs sentent que qu'il est temps d'agir. C'est maintenant que ça se joue.
5: C'était même hier.
1: Mais du coup, c'est un rempart pour essayer au moins de mettre le frein à main.
5: Oui, tout à fait.
1: Alors, on va aussi s'intéresser donc au modèle qui découle de tout ça. En fait, vous proposez aussi une autre façon d'envisager l'économie.
5: Oui, alors on essaie dans la démarche d'être vraiment dans un... D'ailleurs, Terre de Source est un label durable, donc on est vraiment sur les piliers de la durabilité. Donc agroécologique dans un premier temps, bien sûr, avec la réduction des pesticides, des antibiotiques sur les modes de production, mais aussi avec le volet social et économique, donc une juste rémunération pour les producteurs. Et sur le volet social, dans la filière, en fait, quand on va du producteur au consommateur, on intègre donc notamment des associations de réinsertion professionnelle pour chômage longue durée ou des ESAT avec lesquels on travaille aussi. Donc on est vraiment sur une inclusion pour que tout le monde, tout au long de la filière et tous les acteurs soient engagés et participent et que on puisse être vraiment sur cet aspect social aussi.
1: C'est un moyen d'impliquer le plus de monde possible, ouais. J'imagine.
5: Social et solidaire.
1: On parle de l'économie sociale et solidaire, on est là-dedans.
5: Oui, on est complètement dedans.
1: Le consommateur, il a un rôle central à jouer dans tout ça, vous nous l'avez expliqué. Comment Terre de Source va à la rencontre du consommateur? Qu'est-ce que vous proposez? C'est quoi votre vision?
5: Alors en fait, on y va par des animations, dont c'est mon rôle particulièrement. Donc effectivement, là je vais aller à la rencontre des enfants dans un premier temps, puisque la restauration scolaire est, vraiment dans la boucle aussi de la consommation des produits issus des fermes engagées. Donc des animations auprès des écoles pour sensibiliser dès le plus jeune âge sur une alimentation plus saine et plus durable. Des animations auprès des adultes dans des salons, des forums, des animations dans la grande distribution, puisque on a eu la possibilité là de générer un partenariat avec une grande surface dans laquelle on a inauguré un meuble spécifique dédié à Terre de Source. Donc, pour donner plus de visibilité auprès du consommateur et du grand public, je dirais, puisque il faut pouvoir identifier les produits Terre de Source dans les magasins si on souhaite les consommer. Donc là, il y a tout un travail aussi de notoriété du label, puisque c'est un label unique en France et départemental aujourd'hui. Donc, il faut vraiment pouvoir donner une visibilité à ce label. Et plus le consommateur connaîtra et reconnaîtra Terre de Source, plus le demandera et plus on aura d'agriculteurs qui s'engageront.
1: Voilà, c'est sans doute évident, mais on peut rappeler comment on le repère ce label sur les emballages des produits notamment.
5: Alors c'est écrit Terre de Source, donc les producteurs qui protègent l'eau, et donc il est tricolore, jaune, bleu et vert.
1: Et est-ce que pour le consommateur, on sait, on est de plus en plus en recherche de qualité, alors évidemment il y a toute cette dimension de sauvegarde de la planète, mais au niveau alimentaire, c'est aussi un gage de qualité?
5: Oui, puisque derrière Terre de Source, donc il y a tout le contrôle qualité et donc la réduction des pesticides, des antibiotiques, donc un aliment plus sain et avec des contrôles qualité réguliers et de traçabilité. Et donc on est vraiment sur un label durable.
1: Si on veut synthétiser, en fait, c'est un réseau, c'est un peu une boucle entre les consommateurs et les producteurs qui veulent un peu le même objectif.
5: Tout à fait. Il faut vraiment s'unir tous ensemble pour avoir une consommation plus responsable.
1: On rappelle évidemment que mon invité venu représenter aujourd'hui Terre de Source, c'était Hélène Blanchard, qui est animatrice pour la SKIC, qui est autour du réseau. Merci à vous.
5: Merci.
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2: Bonjour, c'est Morgane. Nouvelle rediffusion de l'émission Les Héroïnes. Je vous propose aujourd'hui d'écouter celle du 19 juin dernier. Il était notamment question de la complaisance des puissants avec les pédocriminels et du corps des femmes, de ses douleurs et de la façon dont on les traite.

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1: Bonjour à toutes et à tous, c'est Morgane, bienvenue dans Les Héroïnes et joyeux mois des fiertés à toutes et tous. Alors après plusieurs émissions en solo, j'ai la joie de réaccueillir ma complice, mon acolyte préférée. Bonjour Marine Combe.
2: Bonjour.
1: Marine, vous êtes fondatrice et rédactrice en chef du magazine féministe rennais YEG, que l'on peut lire sur yegmag.fr. On a beaucoup de choses à dire aujourd'hui, oh oui. Marine. Je vais commencer. Alors figurez-vous, ma chère Marine, qu'il y a eu un dysfonctionnement. On a appris que le viol et le meurtre d'une enfant de 11 ans par un pédocriminel multirécidiviste, ça s'appelait un dysfonctionnement. Nous, on appelle ça un scandale d'État, un bon gros scandale d'État par manque de volonté politique. Un bon gros scandale d'État dont on connaît les responsables et dans lequel, encore une fois, les hommes jouent de leur pouvoir de domination des corps des enfants, des petites filles, des petits garçons et des corps des femmes et se protègent entre eux. Mais non, eux, les responsables, qui tentent de se dédouaner comme toujours, parlent de dysfonctionnement. Et quand on crie d'effroi, de colère, de désarroi, de tristesse, les mêmes, les responsables et surtout le premier d'entre eux, viennent nous dire que ça ne sert à rien de crier. Mais qui aurait pu prédire qu'on se mette à crier devant tant d'injustices, de lâcheté et de complaisance avec les violeurs et les pédocriminels? Waouh, quelle toupée quand même! Ils ne doutent vraiment de rien, ils sont nés avant la honte, parce que voilà 10 ans qu'on alerte, qu'on compte nos morts et nos mortes, qu'on dénonce l'impunité des pédocriminels, à l'encontre des pédocriminels, des agresseurs, des serial violeurs, et on vient nous dire, avec beaucoup de mépris, toujours, qu'il ne faut pas crier. Wow. Eh, déjà qu'on était des sales connes, si en plus maintenant on est des sales connes hystériques, c'est plus du mépris et de l'indécence là. C'est un énorme foutage de gueule. Et en même temps, fallait s'y attendre. Que pouvions-nous espérer d'un président de la République qui a décidé de poser bien en évidence le livre d'un pédocriminel notoire, pire, d'un pédocriminel revendiqué, André Gide, sur la photo de son portrait officiel qui depuis trône dans toutes les mairies. Que pouvions-nous attendre et espérer d'un président de la République qui distingue bien l'homme de l'artiste en défendant un acteur agresseur et violeur en affirmant qu'il rend fière la France? Que pouvions-nous attendre et espérer d'un président de la République qui a eu comme ministre de la Justice un avocat misogyne phallocrate, un avocat qui a défendu les pires agresseurs, des proxénètes, des violeurs, un avocat qui évoque ses origines italiennes pour revendiquer son machisme et qu'en tant que franco-italien, sa latinité lui a permis quelques incartades avec les femmes quand il était jeune. Un ministre de la Justice anti-MeToo, opposé à l'outrage sexiste et qui traite les féministes de, je cite, « folasses qui racontent des conneries ». Qui déclare aussi que, deux points ouvrez les guillemets, l'emprise ça existe mais il y a aussi des femmes que le pouvoir fait bander. La starlette qui va voir un producteur célèbre et lui dit « je veux être star » et l'autre qui lui répond « d'accord mais tu couches ». Si elle couche, ce n'est pas un viol, c'est une promotion canapé, fermez les guillemets. Et peu importe que la starlette soit mineure et que le producteur célèbre soit Harvey Weinstein. Que pouvions-nous attendre et espérer quand au compte public, à l'intérieur et maintenant à la justice, on a un autre ministre, alors lui, il est homophobe, anti-mariage pour tous, repris de justice, accusé de corruption sexuelle pour avoir joué de son influence pour obtenir des faveurs sexuelles, un ministre accusé de viol et de harcèlement avec lequel le président de la République dit fièrement et avec aplomb s'être entretenu d'homme à homme. Un ministre qui fait de la politique politicienne et des effets d'annonce et qui ne pense qu'à une seule chose, les prochaines présidentielles, et se soucie plus des répercussions de l'affaire Liana sur sa candidature que du sort des enfants violés et assassinés et dont la priorité du moment est de s'acharner sur la journaliste de Disclose Ariane Lavrieux, laquelle a dénoncé un autre scandale d'État, celui de l'implication de l'État français dans une opération militaire secrète en Égypte. Car Ariane Lavrieux, aux yeux de Gérald Darmanin, est bien plus dangereuse que les pédocriminels Barella, Le Squarneck, Le Landais, Louvain, Morandini, Matzneff, Fournirait, pour ne citer que. Que pouvions-nous attendre et espérer d'un président de la République qui a déclaré il y a un an dans la presse britannique ne pas aimer les adolescents et adolescentes, ne pas les comprendre? Non mais quand on est chef de tout le monde, on dit pas ça. Bon, au moins là, on sait qu'on a un président un peu honnête. Et on comprend donc pourquoi, depuis son arrivée à l'Élysée en 2017, la protection de l'enfance connaît la plus grave crise de son histoire. Le nombre d'enfants à la rue n'a jamais été aussi élevé et la santé mentale des enfants et adolescents s'est grandement dégradée. Il ne les aime pas, il ne les comprend pas. C'est vrai que lui, à 14 ans, alors adolescent, il était déjà maqué avec une femme de 38 ans. Ceci explique aussi pourquoi, après avoir découvert le scandale Betaram et l'implication de son premier ministre Beyrou, il lui est assuré toute sa confiance. Que pourrions-nous espérer d'un président de la République qui soutient un mec qui a couvert des actes pédocriminels, des violences sur enfants et adolescents ? Et puis là, paroxysme de l'outrecuidance, il nous dit qu'il ne faut pas crier. Il devient menaçant après le viol et le meurtre d'une enfant en refusant qu'on parle de manque de moyens quand, dans les faits, la France qu'il dirige depuis bientôt 10 ans compte 2 fois moins de juges que la moyenne européenne, 4 fois moins de procureurs que la moyenne européenne, que 94% des plaintes pour viol sont classées sans suite faute de moyens et de volonté politique, qu'il faut attendre 6 ans et demi en moyenne entre la première plainte et la fin de la procédure, 6 ans et demi dans le cas de procédure pour viol sur adulte, c'est pire pour les enfants, on le verra, que le budget moyen de la justice en France est une fois et demi inférieur à la moyenne européenne et que pendant ce temps-là, des enfants sont violés et assassinés et des pédocriminels laissés en liberté. Et lui, il vient nous dire de ne pas crier. Il dit que la précipitation et la démagogie ne sont pas à la hauteur du drame alors que cela fait 10 ans que les associations tentent de l'alerter. Son toupet, sa malhonnêteté, son irrespect, son mépris n'ont décidément aucune borne. Ça devient littéralement obscène. C'est obscène. Que pouvions-nous attendre et espérer d'un mec qui préside un pays plusieurs fois condamné par la Cour européenne des droits de l'homme parce que ses services de police et de justice ont maltraité des victimes de viol? Que pouvions-nous attendre et espérer d'un mec qui dirige un pays où toutes les 3 minutes, un enfant est victime d'inceste, de viol ou d'agression sexuelle, toutes les 3 minutes? Et que depuis 10 ans, il ne fait rien pour que les hommes cessent d'agresser et de violer les enfants et les femmes. Que pouvions-nous attendre et espérer d'un mec qui entretient volontairement un système où pour avoir brûlé une poubelle après un match de foot ou volé des sushis dans un supermarché, on est jugé en 48 heures, mais où quand on viole une enfant de 10 ans, rapport médico-légal évoquant des lésions à l'appui, on n'est jamais convoqué par la police. Qu'espérer d'un mec qui protège plus le mobilier urbain que les enfants? Qu'attendre et espérer d'un président de la République qui a balayé d'un revers de la main les préconisations de la Civis, commission indépendante sur l'inceste et les violences sexuelles faites aux enfants, qui a rendu son rapport il y a 3 ans? Quelle tartufferie! Je me demande si la prochaine étape, dans leur réaction sordide, ne va pas être d'affirmer qu'ils ne savaient pas qu'en France, le pays qu'ils dirigent depuis 9 ans, 1 Français sur 10 a été victime de violences sexuelles. 10% de la population adulte. Presque 7 millions de personnes. Dans la France d'Emmanuel Macron, 160 000 enfants sont victimes d'agressions sexuelles et de viols chaque année. Et ça, ce sont seulement les enfants qui ont osé parler et dénoncer. Le chiffre est sans doute, en fait, bien plus grand. Dans la France d'Emmanuel Macron, il y a 30 000 enfants victimes qui attendent actuellement une date d'audience. Le délai moyen entre les faits et le jugement pour un viol sur mineur est de 7 ans et 3 mois. C'est pas mes chiffres, hein, c'est pas moi qui invente, ce sont les chiffres d'Infostat Justice qui sont parus en novembre 2025. 7 ans et 3 mois. Enfin, l'OFMIM, Office de police spécialisée dans la protection des mineurs, reçoit 493 signalements par jour. Un enfant toutes les 3 minutes. Alors moi je veux bien la provocation, les leçons de morale, le mépris, le petit ton arrogant et menaçant, ça fait plus de 9 ans qu'on subit ça, on est habitué, on s'habitue, c'est lassant. Je veux bien aussi qu'il essaye de nous faire passer pour des hystériques, c'est tellement pathétique, ça me passe au-dessus de la tête venant de lui. Je veux bien aussi que Darmanin ne démissionne pas, on attend ça depuis des années en vain, là aussi c'est lassant. Mais tout ça, ça ne va pas suffire pour dissimuler leur incompétence, leur manque de volonté politique, leur complicité, du moins leur complaisance avec les pédocriminels, les violeurs, les agresseurs et le sang sur leurs mains. Et nous, on va crier si on veut. On va continuer de crier et de tenter de protéger les enfants et les femmes, de croire et de défendre les victimes parce que nous sommes de sales connes hystériques. Crier pour que la loi intégrale soit votée et appliquée avec 2,6 milliards sur la table. On va continuer, comme depuis 10 ans, d'exiger que les hommes cessent de violer les enfants et les femmes. Exiger que les hommes cessent de penser que les corps des enfants et des femmes leur appartiennent. Exiger que les hommes cessent de vouloir nous dominer en nous tapant dessus et en nous violant. Et qu'on les éduque et rééduque enfin, qu'on impose les séances éparses, qu'on les multiplie même. Que cette société patriarcale où les hommes se protègent entre eux s'effondre enfin et que le reste de la société sorte de son déni dans lequel elle se tient bien confortablement. Que lorsque 9 fillettes en classe de CM2 à Paris accusent un animateur périscolaire de 47 ans d'agression sexuelle, celui-ci ne soit pas relaxé, comme ce fut le cas ce mardi. Cet homme, dont le tribunal correctionnel de Paris a reconnu les comportements inappropriés, va donc pouvoir tranquillement retravailler auprès d'enfants. Et on nous dira, quand une autre petite fille sera violée et assassinée, qu'il y a eu un dysfonctionnement et que ça ne sert à rien de crier.

0: Marine, on va rester un peu dans le sordide, hein, tant qu'à faire. Désolée. Ah, voilà, il fait chaud et il se passe tellement d'horreurs que j'ai une petite question pour vous. Est-ce que vous avez entendu parler de Karine Brunet-Jambu ?
1: Du coup, oui.
0: Du coup, oui. Cette jeune femme a été violée pendant 2 ans alors qu'elle était une enfant par un ami de ses parents que ses parents hébergeaient, Roland Blaudy. Il était récidiviste puisqu'il avait déjà été condamné en 2007 pour des viols sur sa propre fille et libéré, bien sûr. Alors après les plaintes de Karine, il a été recondamné à 30 ans de réclusion criminelle. C'était en 2018. Et le 12 mai dernier, aux surprises, devinez quoi ? Eh bien, il a bénéficié de la confusion des peines et il est sorti de prison. Alors moi, je ne suis pas hyper douée en maths, mais 2018 plus 30, on est d'accord qu'on approche les 2048.
1: Oui, okay, il y a une confusion mathématique.
0: Et on est en 2026.
1: Oui.
0: C'est ça. Donc, il a bénéficié de 22 ans de réduction de peine. Et devinez quoi, Marine ? Où a-t-il décidé d'aller vivre ?
1: À côté de chez sa victime.
0: À côté de chez sa victime. On se marre, mais en fait, c'est nerveux.
1: Bah oui.
0: Il a effectivement décidé d'aller vivre à côté de chez Karine, sa victime, c'est-à-dire à Rennes. Voilà. Donc, nous avons un pédocriminel dans la nature, près de Rennes. Et là encore, on parlera de dysfonctionnement si ce pédocriminel récidive. Alors, puisqu'on est vraiment dans le sordide et l'ignominie, j'ai décidé de lancer un petit jeu du même niveau, bien glauque. Marine, désolée, vous êtes la seule dans ce studio, donc la seule à laquelle je vais poser cette question. À votre avis, depuis le 1er janvier 2026, combien de femmes ont été assassinées du fait de leur genre ?
1: Alors, j'ai pas le chiffre exact, mais par esprit de déduction, je me dirais que comme on est en juin, milieu de l'année, on doit être autour des 50-60, peut-être même passer les 60, étant donné qu'on a eu des mois très meurtriers en termes de féminicides.
0: Eh bien, vous n'êtes pas loin du compte, Marine, puisqu'au 11 juin, 69 femmes avaient été tuées depuis le début de l'année parce que femmes, plus de 11 femmes par mois, un assassinat tous les 2 jours. Alors pour rappel, l'an passé, en 2025, ce sont 170 féminicides qui ont été perpétrés, plus de 14 femmes par mois assassinées par des hommes. Peut-être, allons-nous battre le record de l'an dernier et Emmanuel Macron nous dira alors que ça ne sert à rien de crier. Et alors, du côté du ministère de l'égalité entre les femmes et les hommes, on s'attendrait à une petite réaction. Ben non, c'est silence radio. Parce que devinez quoi, Marine ? Devinez à quoi Aurore Moraes-Berger était occupée ces derniers temps ?
1: Je sais pas.
0: Dis donc, je vous en pose des colles aujourd'hui, Marine. Hein. Eh bien, elle était occupée à choisir sa tenue pour aller au Festival de Cannes aux frais du contribuable, parce que la situation des femmes en France, ce n'est pas assez glamour et bling bling. Voilà. Je vous propose une première pause musicale. On va écouter Léonie Pernet, Réparer le monde.

0: Léonie Pernet réparait le monde sur Canal B dans les héroïnes. Marine, plein d'actu en cette mi-juin. Ça va parler foot, période estivale, puisque l'été, c'est dimanche. Il va faire 40, c'est super. On va parler de la SNCF aussi et des mascus. Et vous commencez avec un événement qui prend toute la place en ce moment. Et ce n'est que le début. C'est la Coupe du monde de football masculin qui a pour conséquence d'augmenter encore la charge mentale des femmes.
1: Exactement, c'est ce qu'observe Marie Vialaret, qui est présidente de l'association Ta Pensée A et créatrice du compte éponyme sur Instagram. Les hommes, donc, se sentiraient libres d'être démissionnaires de leur rôle de père ou de conjoint pendant les grands événements sportifs. Alors, dans le Huffington Post, Marie Vialaret, elle explique ceci. Un événement comme la Coupe du Monde excuse socialement les hommes. Il ne faut pas leur en vouloir s'ils ne font pas leur part du travail domestique. Face au manque de documentation concernant le lien en fait entre compétition sportive et charge mentale, elle lance un appel à témoignages sur les réseaux sociaux. Résultat, les abonnés qui répondent craignent que les pairs s'inscrivent aux abonnés absents, allant jusqu'à espérer parfois que la France perde rapidement. Le mieux, c'est vraiment de lire les commentaires sur le compte Ta Pensée A. Ils sont sidérants et ils révèlent l'autorisation collective des hommes à se détourner des tâches du foyer sans questionner leur légitimité à le faire et sans même interroger la disponibilité et capacité de leur partenaire féminine à constamment endosser le rôle de variable ajustable. Sur les réseaux sociaux, justement, Marie Vialaret, elle déplore le comportement des hommes qui, sous couvert d'humour, annoncent à leur compagne leur indisponibilité momentanée pour cause de mondial de foot, un phénomène qui rejoint son analyse autour du climat sexiste socialement accepté pendant les grands événements sportifs.
0: À propos de mondial et d'injustice, Marine, l'Argentine met en place un système qui devrait faire réagir les hommes et qui devrait faire plaisir aux femmes. En tout cas, moi, ça me fait plaisir.
1: En effet, ça rejoint un petit peu la première actu, puisque l'Argentine a décidé de rappeler aux hommes principalement que les enfants passent avant leur passion pour le ballon rond. Ainsi, les parents qui ne s'acquittent pas de la pension alimentaire due à leurs enfants ne pourront pas accéder au stade pendant la Coupe du Monde 2026. Et c'est pas anodin, le quotidien argentin La Nación rapporte que plus de 13 000 personnes, des pères principalement, seraient concernées par ce dispositif déjà mis en place par le pays pour des événements sportifs et culturels. Alors d'habitude, on tape au portefeuille pour faire changer les mentalités. Là, on tape au foot pour que les hommes mettent la main au portefeuille pour nourrir leurs enfants. Je sens que ça vous inspire, Morgane.
0: Ça m'inspire quand même que les mecs, ils ont le blé pour prendre leur avion, payer leur billet pour aller au stade, qui coûte une blinde, et ne pas s'occuper de la vie de leurs enfants. C'est hallucinant, je sais pas comment leur cerveau est foutu. C'est voilà, ça me puis la pension alimentaire, les Français, la France devrait bien s'inspirer de la mesure argentine, je trouve.
1: Complètement, c'est ce que je me suis dit en lisant ça.
0: Et alors il n'y a pas que les événements sportifs qui font tourner la tête des hommes, malheureusement. Et ça serait trop simple. Il y a aussi la hausse des températures. En cause, un point commun, les stéréotypes de genre et sexistes.
1: Tout à fait. Dehors, les températures sont en hausse. Et comme si ce n'était pas suffisamment pénible, le harcèlement de rue augmente également. Alors bien sûr, il n'y a pas de saison pour les outrages sexistes en pleine rue. Mais Pauline van der Kamp, qui est fondatrice et présidente de l'application Youme, constate à l'arrivée des beaux jours une augmentation de 30% des signalements de harcèlement de rue, tout simplement parce qu'on voit plus de morceaux de peau sur le corps des femmes si elles portent des shorts, des débardeurs, des t-shirts, des robes. Et bien sûr, elle rappelle, je cite, « Ce n'est évidemment pas leur tenue le problème, mais le regard des hommes qui, à ce moment-là, les voient comme de la marchandise. » Alors, en Bourgogne-Franche-Comté, 8 femmes sur 10 déclarent avoir été victimes de harcèlement de rue en 2026, selon le syndicat Alliance Police Nationale, qui rapporte des chiffres en hausse par rapport à 2025. Et comme on a affronte actuellement un nouvel épisode caniculaire, je profite du micro pour passer le message. Les femmes s'habillent comme elles veulent, parce qu'elles ont chaud, parce qu'elles ont envie de se plaire, parce qu'elles aiment séduire, parce qu'elles ont des croyances religieuses, parce qu'elles ont la flemme, parce qu'elles s'en foutent, parce qu'elles ont une soirée. Peu importe en fait les raisons, laissez-les tranquilles du début du printemps à la fin de l'hiver.
0: C'est en effet un fléau, vous faites bien de le rappeler Marine. Et en parlant de fléau, celui du masculinisme est en constante évolution et la menace terroriste est désormais associée au mouvement masculiniste.
1: Oui, c'est même une alerte qui vient directement de la DGSI, donc la Direction Générale de la Sécurité Intérieure, et qui vient renforcer la gravité des faits qui se multiplient ces dernières années en France. Là où le bas blesse, c'est que la DGSI, et donc tous les médias qui reprennent l'info sans analyser de manière globale le fléau, pointent particulièrement la mouvance incel, donc les volontaires, soi-disant involontaires, et le rajeunissement des profils radicalisés. Et cela représente bel et bien une réalité. Sur les réseaux sociaux, les adolescents ciblés sont de plus en plus jeunes, en moyenne autour de 14-15 ans, là où ils avaient plutôt entre 18 et 25 ans ces dernières années. Les projets appréhendés par les services de la sécurité intérieure, ils sont aussi de plus en plus violents, et la DGSI rapporte que cette mouvance représente désormais 10 à 20% des dossiers de terrorisme liés à l'ultra-droite en France. De son côté, Stéphanie Lamy, autrice de La terreur masculiniste, alerte sur les dangers d'une réduction du mouvement aux jeunes et aux incels. Elle rappelle que toutes les tranches d'âge sont concernées et que les masculinistes se déclinent en plusieurs branches. Elle dit, je la cite, « Le terrorisme masculiniste est ainsi ramené au seul lookiste, incel, aux jeunes et au numérique. Or, cette réduction est précisément l'un des principaux angles morts, au sens propre létal, des politiques publiques françaises. Pendant ce temps, les courants des pères séparés, 2 féminicides cette année, les MGTO, 1 féminicide en 2020, les milieux traditionnels pourtant impliqués dans des violences, des campagnes de harcèlement ou des passages à l'acte au nom du suprémacisme masculin disparaissent du récit. » Fin de la citation. Un bon point donc pour la DGSI qui fait enfin la lumière médiatique sur le lien entre masculinisme et terrorisme, mais plusieurs mauvais points sur une information réduite et biaisée de la menace. Pendant ce temps-là, des femmes meurent, comme le souligne Stéphanie Lamy. Et du coup, c'est à moi maintenant de vous poser la question, Morgane, justement, est-ce que vous percevez le traitement médiatique autour des masculinismes ?
0: Bah, pas très bien, et vous venez de la citer, Stéphanie Lamy. Je pense qu'elle devrait être plus invitée sur les plateaux des médias mainstream, que ça soit radio, télévision, à des heures d'écoute importantes en matinale et le soir vers 19h pour que elle puisse, parce qu'elle a vraiment étudié le sujet des masculinistes, et c'est très intéressant ce qu'elle dit. Après, effectivement, c'est le retour de bâton terrible. Et je suis pas sûre que tout le monde en prenne vraiment conscience de la gravité de ça. Mais effectivement, j'ai entendu notre ministre de l'Intérieur, Lolo Nunez, qui disait, qui parlait de terrorisme concernant les masculinistes.
1: Au moins, ils reprennent ce terme.
0: Oui, voilà, c'est devenu un peu... Mais il y a effectivement un amalgame et c'est bien dommage. Mmh. Invitez Stéphanie Lamy sur vos plateaux.
1: Exactement.
0: Voilà, on le fera peut-être, nous, d'ailleurs. Hein,
1: serait bien.
0: C'est une bonne idée de charité bien ordonnée et commence par soi. N'importe quoi, si on invoque maintenant la religion. Allez, un petit son pour se détendre ou pas. Et non.

0: Maddy Street, problème sur Canal B dans les héroïnes. Marine, on poursuit avec le reste de vos actus. On a beaucoup parlé de la hausse du harcèlement de rue, de la charge mentale, des violences masculinistes. Et si on abordait maintenant une hausse positive, celle du nombre de femmes dans les secteurs encore très masculins?
1: Ça me va, parce que s'il reste encore malheureusement de nombreux bastions du masculin, le secteur des transports tente de se féminiser. Et ça tombe bien, puisque c'est un métier qui recrute avec 30 000 postes à pourvoir d'ici 2030. L'enjeu, c'est d'inciter les femmes à s'orienter dans un domaine qui n'en compte actuellement que 20%. Dans ses effectifs. Ainsi, la SNCF, elle tente de recentrer le sujet en disant qu'il est indispensable pour attirer les filles vers les métiers du rail de dépasser les stéréotypes de genre intégrés dès le plus jeune âge. Parce que les métiers techniques, la conduite et la maintenance sont encore considérés comme des métiers d'hommes, requérant force physique, goût du risque et de l'aventure, maîtrise des technologies, sens des responsabilités et capacité à travailler en extérieur. En 2026, il faut encore déconstruire ce type de préjugés et dire et redire aux filles et aux garçons, bien évidemment, que les femmes sont tout aussi compétentes que les hommes. Pour dégenrer l'orientation scolaire et professionnelle, tout le monde doit intégrer que les filles ont leur place partout, dans n'importe quel secteur et dans n'importe quel métier.
0: Et justement, à ce propos, Marine, à Rennes 2, début juillet, on s'interroge sur où en sont les droits des femmes et des minorités de genre.
1: Oui, vaste question qui peut aussi sembler théorique, mais qui mérite quand même d'être posée pour bien positionner les curseurs des droits des femmes et des minorités de genre. Parce qu'on le sait, ceux-ci ne progressent jamais de manière linéaire et surtout, les droits conquis sont constamment menacés et remis en question, d'où la nécessité d'une vigilance accrue et constante. Et c'est là l'ambition de l'Académie d'été du DIU. Étude sur le genre de Rennes 2 qui est organisée le 2 juillet prochain. L'idée, c'est de comprendre où nous en sommes, d'identifier les menaces qui pèsent aujourd'hui sur les droits et les luttes et de réfléchir ensemble aux leviers d'action collective pour les défendre, les protéger et les renforcer. Parce qu'on l'a vu, la menace terroriste masculiniste n'est pas anodine, elle est croissante et réelle et puis parce qu'il n'y a pas que les masculinistes, mais aussi le sexisme ambiant, les VSS, etc. Vous l'avez rappelé aussi en début d'émission, Morgane, avec tout ce que vous avez dit sur le manque de volonté politique et en plus les attaques qui sont faites aux militantes. Et comme vient de l'exprimer Judith Godrèche dans Libération, le garde des Sceaux ne protège ni les femmes ni les enfants. Les militantes féministes, elles, sont les véritables forces vives de l'égalité et de l'inclusion. Alors oui, en 2026, on est des sales connes, on l'assume et même on le revendique.
0: Je dirais même mieux, Marine, nous sommes des sales connes hystériques et on crie quand on veut, si on veut.
1: Effectivement. Et où on veut.
0: Et où on veut aussi. Alors on va, on va passer à un autre sujet, ça concerne toujours les femmes et c'est toujours dramatique. Ça s'est passé fin mai, les talibans ont publié un décret pour un nouveau code sur la séparation conjugale. Mais en fait, derrière ça, il y a une reconnaissance implicite du mariage des enfants. Cette loi, elle vient grossir la liste déjà trop longue des restrictions et interdictions faites aux Afghanes. Elles sont privées d'éducation, d'accès aux parcs publics, privées d'emploi, de sport et sont donc aujourd'hui victimes dès l'enfance de mariages forcés. Alors, je reviens à Rennes. Marine, est-ce que vous connaissez l'ENS, École Normale Supérieure?
1: Eh bien, que de nom, vous imaginez bien que je ne le connais pas de l'intérieur.
0: Ouais, vous aviez déjà fini vos études quand ça s'est installé à Rennes, sinon vous auriez été reçu. Eh bien, je ne vous le souhaite pas. En fait, je ne vous aurais jamais souhaité d'entrer à l'ENS parce que figurez-vous que le 15 mai dernier, Mediapart révélait un

un rapport d'enquête sur l'ENS Rennes, École Normale Supérieure de Rennes, où des pratiques et remarques sexistes et pédophiles sont dénoncées. La mission de l'Inspection Générale de l'Éducation et de la Recherche, qui a débarqué sur place, a recueilli 70 témoignages et confirmé, je cite, les pratiques délétères dans la vie étudiante et les propos et comportements déplacés de deux enseignants-chercheurs. Alors, ces derniers seraient visés par une enquête disciplinaire. Les membres de cette inspection dénoncent également l'aveuglement de la présidence de l'ENS sur le sexisme ordinaire qui sévit dans l'établissement. Ainsi, à titre d'exemple, s'étant procuré un parolier de textes de chansons qui sont distribués aux élèves quand il y a une sortie sportive, un week-end d'intégration ou encore un séjour au ski, ben l'inspection s'est scandalisée d'y trouver des propos, je cite encore, « somme de vulgarité et d'obscénité alliant réification et avilissement des femmes et encore, ou encore pédophilie ». Et les faits, en fait, ils sont pas nouveaux, puisque l'enquête administrative accablante, elle est restée confidentielle depuis 2022. Donc ça fait 4 ans en fait qu'à l'École Normale Supérieure de Rennes, il y a ce genre d'agissement, qu'il y a deux enseignants qui ont des propos, des attitudes inappropriées, voire pire, et que voilà, rien ne s'est passé pendant... Enfin, il y a eu une inspection pendant ces 4 ans, mais on ne l'a pas su. Alors allez, plus joyeux pour terminer ces actus, à la rubrique condamnation, ma chère Marine, on se réjouit, mais vraiment intensément, d'avoir appris que Dora Mouto, TERF, c'est-à-dire transphobe notoire, a été condamnée pour injure publique contre une élue. Elle avait en effet tenu des propos inadmissibles en 2022 sur un plateau télé face à Marico, qui est la première maire transgenre de France. Bien sûr, elle a fait appel, espérons qu'elle prenne plus cher en appel. Voilà. Allez, une nouvelle pause musicale dans Les Héroïnes sur Canal B. On va écouter Boy du trio Hildegarde.

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1: Boy du trio Hildegarde sur Canal B dans les héroïnes. Marine, on va parler santé des femmes à présent et plus particulièrement d'endométriose.
2: Il y a quelques semaines, je me suis rendue aux urgences gynécologiques sur recommandation écrite de ma doctoresse pour une douleur aiguë dans le bas-ventre. Je suis prise en charge par une interne de l'hôpital Sud et sa stagiaire. Je décris mon problème situé au niveau de l'ovaire gauche, j'explique que je suis atteinte d'endométriose et je précise que je suis au stade ovulatoire, période qui me vaut régulièrement des pointes douloureuses, mais pas à ce niveau-là. Top départ pour l'auscultation, bien inconfortablement installé, le cul au bord du fauteuil et les pieds dans les étriers. Frottis, toucher vaginal, puis échographie externe d'abord, puis par sonde endovaginale. C'est là que ça se gâte. Je vous épargne le temps très long de recherche infructueuse de mon ovaire gauche, mais en gros, la stagiaire trouve pas, l'interne non plus, et alors que la cavalerie arrive, la source de mes douleurs est toujours portée disparue. La nouvelle interne se résout à appeler une troisième interne, plus expérimentée soi-disant, en précisant « vous allez voir, elle va trouver tout de suite, ça va être l'humiliation pour moi ». Et là, la remarque, elle me scotche. Moi, la vulve à l'air, une sonde dans le vagin, trois personnes qui galèrent à localiser mon ovaire et une quatrième qui arrive à la rescousse, et c'est elle qui se sent humiliée. Bref, l'examen se poursuit, la sauveuse se saisit de l'appareil et bourrine là où ça fait mal, constate un liquide autour de l'ovaire, remballe la sonde, balance un pardon de vous avoir fait mal qui sonne faux, et lâche en partant, c'est juste une ovulation douloureuse, ça arrive, c'est rien. Et je me passe en boucle sa phrase, c'est juste une ovulation douloureuse, ça arrive, c'est rien. Je suis trop sensible à la douleur et j'ai certainement pris la place de quelqu'une qui en avait réellement besoin. À ce moment-là, j'ai hyper honte. Je reste silencieuse jusqu'à la sortie de l'hôpital et là, les questions m'assaillent. Ressentir l'ovulation, ok, mais est-ce bien normal d'avoir aussi mal ? Est-ce normal qu'elle ne m'ait posé aucune question sur l'endométriose que j'ai ? Et est-ce qu'il y a un lien en fait avec l'endométriose ? Et puis je me demande, est-ce que c'est le nouveau, c'est des règles douloureuses, ça arrive, c'est rien ? Moi qui pensais que la médiatisation autour des menstruations, de l'endométriose et du long combat des concernés avait modifié les pratiques gynécologiques, je déchantais. Parce que cette phrase prononcée à toute vitesse, elle n'a rien d'anodin. Elle nous renvoie à notre supposée capacité naturelle à supporter, à endurer, voire à subir sans se plaindre, ou en tout cas le moins possible. C'est une phrase qui nous pousse à douter de nous-mêmes plutôt qu'à interroger la médecine. Alors cette histoire, si je la partage avec vous, c'est pas pour pleurer sur mon sort, c'est pour la faire résonner et l'inscrire dans une réalité collective, celle d'un retard considérable dans la prise en compte de la santé des femmes. Depuis longtemps, les corps féminins sont les grands absents de la recherche médicale parce qu'on considère qu'ils sont le prolongement des corps masculins. Alors on a oublié, écarté, mis de côté les spécificités du corps des femmes. Les douleurs, elles sont minimisées, banalisées et souvent psychologisées, c'est-à-dire associées aux émotions. Et les enjeux, ils sont nombreux, documentés et chiffrés. Une des données les plus flagrantes, c'est celle des décès féminins, 35% liés aux maladies cardiovasculaires, des morts qualifiées d'évitables par Christelle Nyango-Timo, professeure d'anatomie et chirurgienne gynéco au CHU de Rennes. Le journal du CNRS, justement, il parle d'un sous-diagnostic des maladies cardiovasculaires pour les femmes en France, en cause les symptômes qui s'expriment différemment de ceux des hommes. L'impact, il est injuste parce que la prise en charge, en fait, elle est retardée de 30 minutes en moyenne pour les femmes. Résultat, 9,6% des femmes victimes d'un infarctus décèdent à l'hôpital contre 3,9% des hommes. Sans oublier les biais des professionnels de la santé en fonction du genre, de l'orientation sexuelle et affective, de l'identité de genre, du handicap, de la classe sociale ou encore de l'origine réelle ou supposée des patientes. Je fais référence notamment au fameux syndrome méditerranéen qui est, je le rappelle, un stéréotype raciste selon lequel les personnes d'origine étrangère, principalement les femmes noires et les femmes arabes, auraient tendance à exagérer ou à simuler leurs douleurs et leurs symptômes. À ce propos, je vous invite à consulter le rapport très détaillé et stupéfiant Santé pour tous, publié cette année par l'association Tant que je serai noire. Il y a d'autres chiffres qui parlent d'eux-mêmes. 51% des femmes estiment que leurs symptômes ont déjà été minimisés ou non pris au sérieux parce qu'elles sont des femmes. 63% des femmes s'estiment insuffisamment informées sur leur santé, en matière de prévention, dépistage, suivi, etc. Moins de 4% des investissements en santé numérique concernent la santé des femmes et il faut encore en moyenne entre 7 et 12 ans pour un diagnostic d'endométriose. C'est sans appel. Désintérêt de la recherche, manque de financement, réduction du corps des femmes au sein et à l'appareil de reproduction, ce qui a été qualifié dans les années 80 de médecine bikini, sans oublier les essais cliniques et thérapeutiques réalisés sur la base du corps des hommes qui crée des médicaments aux effets secondaires méconnus et parfois fatals sur les femmes, coucou le Mediator, pour ne citer que lui. Alors voilà, en 2026, on en est encore là, en santé aussi, le masculin l'emporte sur le féminin. Ah, on voit bien, le problème, il est ancien et profond et on comprend que face à un tel retard médical, scientifique et politique, disons-le, il n'y a pas de remède miraculeux. Encore une fois, il y a la combativité et l'énergie militante pour dynamiter le précaré de la pensée patriarcale. Partout en France, ça s'organise pour faire évoluer les mentalités. À Rennes, cette volonté de transformer durablement le système, elle prend la forme d'un Living Lab Santé des Femmes, le tout premier en Europe. Sur une centaine de Living Labs dédiés à la santé, aucun n'était spécifique à celle des femmes et c'est désormais chose faite sur notre territoire. Il a été lancé en novembre 2025 et inauguré officiellement le 28 mai dernier en lien avec la Journée internationale d'action pour la santé des femmes. Et ce dispositif, en fait, il part d'un constat fort. On ne peut pas penser, construire et organiser la santé des femmes sans les femmes elles-mêmes. La volonté de Christelle Niangotimo et d'Ophélie Carta, donc les fondatrices et co-directrices, elle est puissante. Réunir les patientes, les citoyennes et citoyens, les professionnels de la santé, les spécialistes de la recherche, les associations et les institutions. Pour les mettre en dialogue, mais aussi en réseau, en collaboration, en co-construction des projets soutenus par le Living Lab Santé des Femmes. Pour ensemble identifier les besoins, mais aussi cartographier les acteurs et actrices du territoire à l'échelle de la région bretonne, faire émerger des solutions innovantes et adaptées aux concernés et accompagner des projets capables d'améliorer leur quotidien du diagnostic au parcours de soins en passant par la prévention et la recherche. Et la force du Living Lab Santé des Femmes, c'est pas uniquement de partager et diffuser des connaissances, c'est de reconnaître et de valoriser l'expertise des patientes inhérentes à leur vécu et de la mêler à la rigueur scientifique et à la pratique médicale. C'est un levier majeur en fait pour transformer notre système de santé. Nos expériences individuelles, elles sont pas uniquement des récits personnels, elles sont des savoirs, des apports essentiel pour comprendre et modifier le système de santé, parce que parler de soi, c'est parler de nous, de nos vécus, de nos doutes, de nos silences et de nos douleurs, mais aussi de nos espoirs, de nos connaissances et de notre capacité collective à agir et transformer la société en profondeur pour que toutes les femmes franchissent la porte des urgences d'un cabinet médical ou autre avec la garantie d'être écoutées, accompagnées, prises en charge et la certitude que la douleur traduit une parole du corps qui mérite d'être entendue et non d'être balayée et réduite à l'état de rien. Les femmes ne sont pas rien. Leurs corps ne sont pas rien, ils existent, ils vivent, ils s'expriment. Il faut les voir et il faut les entendre, c'est une urgence vitale.
1: Merci Marine et je vous recommande bien sûr la lecture de Yeg qu'on retrouve sur yegmag.fr. J'imagine que vous en parlez prochainement.
2: On va en parler prochainement et sans faire de petits spoilers alertes, ce sera sans doute sous la forme d'une vidéo parce qu'on passe aussi à la vidéo.
1: Génial. Ouais. Ben voilà, donc vous allez retrouver ça sur yegmag.fr. Je voulais aussi vous conseiller le livre, je l'ai déjà fait, je vous ai déjà parlé de ce livre. C'est le livre des journalistes Solène Lehen et Marie-Morgane Lemoël, Les négligés, enquête au cœur du business de la santé des femmes. C'est chez HarperCollins France et dont le point de départ, justement, est l'endométriose, parce que l'une de ces journalistes en souffre. Il fallait terminer cette émission par une info importante, vitale et joyeuse. C'est la 31e marche des fiertés rennaises qui se déroule demain, samedi 20 juin. Alors, rendez-vous Esplanade Charles de Gaulle dès 11h pour découvrir le village associatif et de santé qui se tiendra jusqu'à 18h30. Donc de 11h à 18h30, Esplanade Charles de Gaulle. Vous pouvez venir vous informer, échanger et à partir de 13h, il y aura les prises de parole avant que la marche ne se mette en route à 14h. À partir de 18h30, c'est l'After Pride dans les bars, place du Champ Jacquet. Et à 20h, c'est le Nose Pride avec un drag show, et un DJ set, c'est Salle de la Cité. Et là, on vous conseille vivement de réserver votre place. Je vous mettrai bien sûr le lien sur le blog des héroïnes sur le site de Canal B. Alors, tous ces événements autour de la 31e marche des fiertés rennaises, c'est organisé par ISKIS, Centre LGBTQIA+, de Rennes, le Planning Familial 35, le Cercle LGBTI+, de Rennes 2, West Trans, SOS Homophobie, Queer Poc Braise, l'Union Syndicale Solidaire 35, AIDS, DJ Arc-en-Ciel, je pense que je prononce bien, Femmes entre elles. Alors, avec un mot d'ordre cette année, face aux violences, queer multidiscriminés, unissons-nous, parce que l'une des revendications de cette marche est l'égalité réelle des droits et la fin des discriminations et des violences à l'encontre des minorités de genre qui malheureusement ne cessent d'augmenter chaque année. Encore récemment à Metz, le jeune Noam, 19 ans, a été lynché, insulté, assassiné parce que gay. Je pense aussi à Ewan, jeune influenceur marseillais, violemment agressé parce qu'homosexuel, agressé dans un lieu public et filmé. Voilà, là encore, le manque de volonté politique est flagrant. Vous pourrez écouter l'interview, l'intégralité de l'interview d'Emma Guiguin. Emma, elle est présidente d'ISKIS et mes collègues de 3 en 1 l'ont reçue mercredi et c'est en ligne, en podcast sur le site de Canal B, c'était mercredi. Vous pouvez aller écouter ça. Les héroïnes, ma chère Marine, c'est terminé pour aujourd'hui mais aussi pour la saison. Voilà, on va s'arrêter là et on va se retrouver en septembre, octobre. Vous serez là, Marine ?
2: Oui, il fera moins chaud, on sera là.
1: Ouais, peut-être pas qu'il fera moins chaud, hein. Oh, on ne sait pas, vache. On ne sait pas, voilà, on ne sait pas vers quoi on part. D'ici là, moi je vous donne rendez-vous les jeudis du mois de juillet dans Debout le Vanille, qui est l'émission estivale de Canal B pour des rediffs féministes et des contenus inédits. On va se quitter en musique, on va d'abord écouter Violeur de Petra Pied de Biche, qui sera suivie de Michel Arnaud, Ne vous mariez pas les filles. Et si on a le temps, on écoutera Bad Bad Bird, Toi et moi, tout l'été.

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2: Descartes rêve-t-il à des amours électriques? Vous avez commencé cette sieste avec Vangelis et Let It Grow.

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2: Vous avez pensé à elle avec Christophe Le Sieur, R. Evangelis.
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0: Deuxième tentative de rapprochement entre Descartes et Rachel sur le fond musical offert par Moni Nelson et Andy Stott.
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Bonjour tout le monde, c'est Juliana à l'antenne de Canal B. Eh bien aujourd'hui, je vais vous proposer une émission, une interview qui a été réalisée le lundi 21 avril, le jour férié qui vient de se passer là. Nous étions à la fête du livre de Becherel avec Canal B pour une émission en direct de 2 heures, préparée aux petits soins par notre super animateur radio Ian Barbotin qui tient le micro du grand tout et une équipe au top quoi. Des invités forts.

0: Bonjour les filles.
1: Bonjour.
0: Wow, mais ça, vraiment, quel merveilleux sourire vous avez. Tous les trois, des sourires magnifiques.
1: Oh, merci.
0: C'est trop chouette. Aussi, hein. C'est trop chou, les filles. Les finistériennes dans la place à Bécherel. Oui, vous avez carrément. Vu l'accueil 5 étoiles ici, au Lille-et-Vilaine.
2: Incroyable.
3: C'est clair. C'est clair.
2: Ah, ouais.
0: Vous sortez d'une rencontre avec le public. Quelles sont les premières sensations après cette rencontre? Vous étiez en train de vous raconter, toutes les trois, les sœurs qui sont des artistes.
2: Mais oui. Bah, la première réaction, c'est on a transpiré.
0: Nous venons d'entendre Anne Gaëlle.
3: Ouais, c'était très touchant comme rencontre. Moi, je m'attendais pas à ce qu'il y ait autant de monde. Et c'était chouette d'être ensemble, en fait.
0: Oui. Vient de dire Bénédicte.
1: Et moi, je m'attendais pas même à être super émue quand Arnaud Vasmer nous a présenté toutes les trois. En fait, c'est la première fois qu'on se retrouve toutes les trois comme ça face à un public et que la thématique, c'était quand même nos racines et le fait qu'on soit sœurs. Et plein d'émotions, en fait, j'avoue, d'être là ensemble.
0: Et voilà, c'était Gwenola. Donc, toutes les trois, vous venez de Finistère autour ou bien de Brest. Qu'est-ce que ça veut dire cette racine bretonne, brestoise, forte qui vous portez?
4: Oh. Ouais, bah d'accord. Non, je croyais que vous aviez parlé de ça, de vos racines en fait.
5: Bien sûr. Alors en fait, on vient surtout de la terre, un peu de la mer aussi, mais en fait, on a grandi à la campagne, dans les terres bretonnes et donc dans la ruralité en fait. Ouais. Et il y a beaucoup de choses qui viennent de là, dans.

0: dans nos récits et dans notre personnalité également.
1: Oui, on a une maman de la mer, donc plein d'énergie assez tempétueuse, et puis un papa de la terre assez ancré, solide, voilà, taiseux aussi, comme les gens de la terre. Et puis nos parents étaient tous les deux agriculteurs, venant de familles de paysans l'un et l'autre. Donc tout ça, c'est des choses qu'on retrouve dans nos récits, en fait.
2: Oui, oui. Donc il y a deux, Gwenola et Anna Gaëlle, vous faites pas mal de textes. Vous êtes des autrices et Bénédicte, qui est la troisième sœur, la petite dernière, elle a fait des illustrations, donc des dessins. Mais évidemment, vous avez plein d'autres talents, tellement que votre sororité vous a poussé quand même à ouvrir le 27 septembre 2023 un coworking artistique qui s'appelle « Chez les Frangines ». À Brest. Wow. Et ce sont non seulement vos créations qui peuvent éventuellement se faire dans ce lieu, mais aussi le partage avec des publics.
3: Oui, complètement. Et c'était ça l'idée. L'idée, c'était d'offrir un espace pour rencontrer d'autres personnes, pour proposer des ateliers, mais aussi pour rencontrer des femmes artistes, des personnes queer. C'est un lieu qui vit de tout ça, en fait. Et on avait vraiment envie de proposer cet espace pour ces raisons-là.
0: En fait, le coworking artistique, c'est aussi parce que nos métiers sont solitaires, les métiers de créatrice. Et souvent, on se retrouve un peu démunis sur comment, en tant qu'artisane, on peut fixer des prix, comment rentrer en contact avec une maison d'édition. Oui. Et en fait, ce sont des dialogues qui sont possibles au sein de ce lieu, de solidarité, de sororité. Et donc, on l'ouvre principalement aux femmes et personnes queer pour ces raisons-là, parce qu'on est des minorités qui sont aussi peut-être plus en difficulté sur les réseaux à l'heure actuelle, dans les réseaux d'influence.
2: Alors, on vous entend bien, Bénédicte et Anne-Gaëlle, et toi, Gwenola, est-ce que toi aussi, tu participes assez activement dans l'espace ?
1: Non, alors moi, je vis en Ille-et-Vilaine. Mmh. Je suis celle qui s'est exilée, pas vraiment très loin, en fait. Oui. Hein. Moi, je vis de près de la forêt de Brocéliande.
2: Oui, pas mal.
1: Donc, voilà, oui, pas mal aussi. Hein. Donc, bonne source d'inspiration, bonne terre d'inspiration. Donc, je rejoins mes sœurs de temps en temps, chacune sur des projets collaboratifs. Mmh. Mais je ne participe pas aux Frangines. Alors, j'ai eu la chance d'assister à des ateliers et ça, c'est trop, trop bien. Vraiment.
2: Attends, mais les ateliers, parlons-en. Il y a de l'encadrement, du modélage, de la cartomancie, du crochet, de l'astrologie, du tufting. Est-ce que quelqu'un ici sait ce que c'est le tufting? Moi, j'ai découvert. Qui c'est qui veut l'expliquer?
3: En fait, on ne connaissait pas non plus. Donc, c'est Carole qui fait du tufting, qui intervient à l'atelier une fois par mois. Et en fait, le tufting, c'est une technique qui consiste à venir créer son tapis au pistolet à laine. Et on peut créer toutes sortes de motifs et elle accompagne les personnes dans une création personnalisée, en fait. C'est très à la mode depuis quelques années, notamment sur les réseaux. Et c'est super chouette.
2: Et au-delà de cela, vous trouvez évidemment du temps pour faire des choses ensemble, comme aujourd'hui ici à Bécherel, dans le cadre de ce belle fête du livre. Mais aussi, on peut dire que le 25 avril, vous êtes en lecture Wonder Mama. Qu'est-ce que c'est ça? Qui c'est qui fait ça?
1: Oui, ça c'est moi. Avec Céline, qu'on a entendue tout à l'heure, je crois. On a monté, on s'est rencontrées toutes les deux. Moi, j'avais des textes qui parlaient de la maternité. Mmh. Quand je suis devenue maman, j'ai publié des textes sur les réseaux sociaux qui parlait de mes difficultés, de mes joies, à la fois des choses qui faisaient rire et des choses qui faisaient pleurer. Et parce que voilà, on est toujours basculé entre ces deux émotions quand on est parent. Et donc j'ai mis en voix ces textes. Et puis quand on s'est rencontrés avec Céline, on a eu le projet d'en faire une lecture dessinée. Mmh. Donc je suis accompagnée par une bande-son musicale. Et puis elle dessine en direct et s'est projetée sur un écran.
2: Génial. Ça, c'est à pas rater. Bon, peut-être que vous allez être en atelier, vous les filles. Est-ce que vous aussi, vous avez des enfants?
0: Non, mais on est des heureuses tatas.
3: Ouais. On est des heureuses tatas, moi j'ai des animaux et ça me prend du temps aussi.
2: C'est un peu pareil, ouais, c'est vrai. Gwenola, tu es l'aînée, donc tu as démarré probablement ta vie professionnelle peut-être avant tes frangines. Est-ce que c'est aussi une façon, comment ça se fait quand la deuxième par exemple, elle a commencé à écrire aussi, puis la troisième à dessiner, comment tu as ressenti ça?
1: J'étais trop contente parce que je savais déjà qu'elles avaient ça en elles l'une et l'autre. Mmh. Donc moi peut-être que je sais pas, peut-être que ça les a autorisées à faire aussi. On disait ça tout à l'heure dans la rencontre, on a chacune un ton de voix qui est hyper propre à nous, même si on fait le même métier. Donc moi, j'adore les lire, en fait. Mmh. Je suis toujours trop contente de partager les créations de mes frangines.
2: Mmh. Et dans les univers, alors, est-ce qu'il y a des choses qui s'inspirent, notamment pour le texte ? Je vais revenir sur l'illustration avec toi, Bénédicte, dans un instant, mais dans des textes. Vraiment chacune son univers ou ça, ça...
0: Alors justement, en fait, je pense que on a un univers commun,
2: oui,
0: dans lequel on puise un peu comme une histoire commune. Mmh. Et du coup, on se comprend quand on travaille ensemble, quand on collabore. Je pense qu'on se comprend assez facilement et rapidement. Mmh. Et on vient apporter chacune quelque chose de différent de notre personnalité, parce qu'on a une histoire commune, mais chacune a développé évidemment sa propre personnalité. Et du coup, sur l'humour, sur la manière de raconter, bah, ça fait un super mélange, je trouve, qui donne une patte, peut-être la patte sœur Morisure.
1: Oui, ah,
2: c'est, qu'on... c'est beau ça. Attention.
1: Est-ce qu'on écrit aussi ensemble avec Angel, ouais, on a des scénarios communs, donc ouais, on fait, tu disais tout à l'heure, on fait du ping-pong en fait, on a une trame commune, on a vraiment les grandes lignes de l'histoire, un synopsis, et puis ensuite on va écrire chacune des scènes et on envoie à l'autre qui retravaille derrière et qui, donc on est aussi tout le temps en train d'écrire pour l'autre et puis de se donner notre avis sur ce qu'on pense de ce que l'autre a écrit, est-ce que ça nous a fait marrer, est-ce que ça nous a ému au moment où ça devait nous émouvoir, est-ce que,
2: ouais, en tout cas,
1: qu'on a bien saisi le personnage.
2: Quand on rentre dans une librairie, comme bien même dans le rayon jeunesse et qu'on voit les livres que vous avez publiés, on voit aussi que vous collaborez pas mal avec d'autres personnes, bien entendu. Donc, c'est ça aussi qui m'amène à dévoiler dans quelques instants, maintenant, un scoop, hein, puisque elle va sortir l'année prochaine. C'est parce que tu m'as dit tout à l'heure.
1: Oui, c'est un projet.
4: Non, parce qu'elle m'a regardé avec les yeux.
1: Je laissais le suspense.
2: Ouais, ouais, laissons le suspense. Non,
1: on a notre premier projet commun qui paraît l'année prochaine, aux éditions Water, qui sont présents à la fête du livre en ce moment. Et donc, ça va être l'incroyable histoire des sœurs Guadec, trois chanteuses qui ont conquis la Bretagne, et trois sœurs. Donc voilà, ça nous faisait rire aussi. C'était inspirant pour nous. En même temps, au début, c'était comme, un peu comme une blague. On se disait, on racontera un jour l'histoire des sœurs Guadec. Et puis, on nous a souvent comparé aussi aux sœurs Guadec. Et on s'est dit, mais en fait, il faut qu'on s'en empare et puis que vraiment, on y aille. Et donc, on a proposé un projet, écrit le texte, Anne-Gaëlle et moi, et qui sera dessiné par Bénédicte.
2: Génial. Alors, venons-en au dessin, Bénédicte. Oui. Puisque, voyons les deux sœurs qui font du texte, peut-être que tu as envie aussi de te démarquer un peu ou de trouver un taf, je sais pas, au sein de la famille. Comment ça se fait que tu avais lu un dessin, toi?
3: Eh ben, c'est peut-être un peu tout ça, mais je dessine depuis que je suis enfant, en fait. C'était vraiment mon moyen d'expression. Et comme je disais tout à l'heure pendant la rencontre, moi j'étais très timide enfant, et du coup, à l'école aussi, je dessinais beaucoup dans mon coin, et j'ai développé ça, et c'était valorisé aussi dans ma famille, donc j'ai eu l'espace pour pouvoir dessiner beaucoup, peindre aussi. Et voilà, petit à petit, ça a pris de l'ampleur, et ça fait partie de mon identité pleinement, ouais.
2: Je voudrais revenir un instant sur cette histoire de famille, puisque vous disiez tout à l'heure des parents agriculteurs, etc. C'est pas toujours évident de se dire que dans ce milieu agricole, il y a des pratiques culturelles fortes, qu'on écoute beaucoup de musique, qu'il y a pas mal de livres dans la maison, qu'on peut faire des arts visuels, etc. Comment c'était pour vous? Ou alors vos parents, ils ont juste dit, bon, on va les laisser faire ce qu'elles ont envie et puis on verra bien? Ou bien vous étiez accompagnés, c'était quoi?
1: Ils nous ont toujours laissé faire ce qu'on avait envie. Je pense que, alors moi, peut-être parce que j'ai commencé, mais moi, pour moi, c'était plus évident d'aller m'inscrire dans un endroit que mes parents maîtrisaient pas beaucoup. Comme ça, j'étais tranquille. Voilà, il fallait que je me débrouille par moi-même, que je rencontre moi-même des gens, et j'avais pas à m'appuyer sur eux. Alors que si j'avais été dans le milieu agricole, par exemple, mes parents connaissaient déjà tout le monde et ils allaient me dire, va voir Bidule ou machin. Et donc là, moi, plutôt, c'était une manière de, je pense que j'avais envie de faire,
2: créer
1: voilà,
2: ta propre bulle.
1: Oui, ma propre identité, d'avoir un autre endroit où je puisse m'exprimer que le leur. Et mais après, ils nous ont toujours accompagnés, laissés faire, même si ça leur était parfois un peu étranger, même si on disait que dans notre famille, on avait une grande tradition orale de raconteurs d'histoires.
2: Ah, ça, c'est pas mal, ça.
1: Vraiment.
0: Oui, en fait, on a pu l'évoquer tout à l'heure devant le public. En fait, il y a quelque chose de très théâtral dans les histoires qui sont racontées dans notre famille, qui font qu'à chaque fois, on en rajoute, et on ne sait plus qu'est-ce qui est la fiction et qu'est-ce qui est la vérité. Mmh. Et du coup, c'est quelque chose, je pense, qui nous inspire beaucoup. Souvent, d'ailleurs, dans notre cercle amical, on nous demande de raconter des histoires. Et en fait, si un jour quelqu'un raconte la vraie version, c'est vachement moins bien que celle qu'on a racontée.
2: Oui, donc peu importe en fait la façon de s'exprimer, vous êtes avant tout des belles conteuses, quoi.
1: Oui, ce qui nous intéresse, c'est la bonne histoire, d'avoir le bon ton, d'arriver à faire rire.
0: À émouvoir.
2: Mais quid de la censure ? Ou bien quid aussi d'éventuellement des gens autour de vous ? Vous êtes déjà trois, donc vous avez déjà peut-être des choses à dire. Ah, non, je veux savoir si de temps en temps, il y a des temps mauvais.
1: Tu veux dire au sein de la famille ou ailleurs ?
2: Oui, mais entre vous ou bien un peu plus éloigné, est-ce que vous êtes parfois pas d'accord ? Et comment ça se passe ? Est-ce que vous avez des règles entre vous ? Par exemple, non, si on écrit un truc, on ne dit pas comme ça. Hein, sinon, parce que les frangines, parfois, ça se castigne quand même, non ?
0: C'est vrai. On n'est pas toujours d'accord.
2: On est au fond, en tout cas. Oui.
0: Bah, on n'est pas toujours d'accord, mais c'est ça qui est hyper intéressant aussi, parce que du coup, on partage nos avis, on les confronte aussi à des moments. Mais je trouve que c'est une richesse aussi.
5: Ouais, je pense qu'on s'est promis de toujours se dire les choses
2: franchement,
5: avec bienveillance en tout cas. Et surtout, il y a vraiment quelque chose où on arrive à se dire les choses.
1: Ça s'est pas fait tout seul, je pense. En tout cas, pour notre écriture, on a mis du temps à trouver un équilibre aussi. Mm. Au début, on a tâtonné, on a été dans des directions qui étaient pas du tout les bonnes. Enfin voilà, et à un moment donné, une fois qu'on a trouvé vraiment notre équilibre, et ben maintenant ça fonctionne plutôt bien. Mais il arrive, là, je sais qu'Anouk avait un super projet qu'elle a proposé à une éditrice et qu'elle allait faire solo, et j'arrivais pas à lui dire que j'avais trop envie de le faire avec elle. Et j'ai fini par lui dire bah en fait mais j'aimerais trop l'écrire avec toi, il est génial ton projet. Et elle, de son côté, elle pensait pas que j'aurais envie de le faire avec elle, donc finalement elle était contente que j'ai envie de venir, mais des fois on passe par des chemins pour se dire les choses.
2: Donc c'est juste la vraie vie, quoi.
1: C'est juste la vraie vie.
2: C'est juste la vraie vie. Mais après, il y a aussi les autres personnes. Alors ça peut être les personnes de la famille, mais vous pouvez aussi vous sentir ou sentir la sœur d'à côté un peu sous influence de quelqu'un parce qu'il y a une rencontre, il y a quelque chose, une histoire d'amour, que sais-je. Là, ça va aussi, vous parlez entre vous. C'est bizarre.
0: Pas dans le cadre du travail.
2: Elle est bizarre, cette fille qui m'interroge. Pourquoi elle avait demandé des trucs pareils, franchement ?
0: Ben, je pense qu'on essaye d'être sincère au maximum. Et puis, ben, on a des relations très précieuses les unes avec les autres aussi. Et l'idée, c'est d'en prendre soin au maximum.
2: Oui.
1: En fait, on est comme des vraies sœurs, on se parle beaucoup. Donc, on va piapiater pendant des heures au téléphone, s'envoyer des vocaux. On se parle énormément. Donc ça aide déjà à désembrouiller des choses. Mais il arrive que parfois, je ne sais plus, on a raconté quelque chose à l'une avant l'autre. Et du coup, l'autre a envie de savoir. Des vraies histoires de sœurs, quoi.
5: Et on essaye aussi de se retrouver dès qu'on peut, et chaque année pour un week-end sœur. Et puis en fait, je pense aussi que au-delà d'être sœur comme quand on était petite, aujourd'hui on est trois femmes avec trois vies différentes, et on se soutient beaucoup. On est, en tout cas moi, pour moi, avoir des sœurs, c'est quelque chose de formidable dans la vie.
2: J'avais envie de vous poser ces questions, je ne vais pas me justifier, mais c'est important peut-être pour nos auditeurs et auditrices de Canal B de savoir que c'est une restitution de ce qu'est la sororité de l'intérieur. Effectivement, vous êtes sœurs, donc c'est curieux pour nous, mais vous avez évoqué pas mal de choses qui font qu'on peut se souder, et notamment entre femmes, pour s'entraider plutôt que se comprenait le chignon, hein, qui n'a aucun intérêt. Donc c'est quelque chose de très joli, j'avais envie d'évoquer ça avec vous, je pense que vous le portez, et si je peux me permettre, parce qu'on entend vraiment de l'autre côté, moi avec mon casque, et je pense les personnes qui nous écoutent aujourd'hui sur Canal B, c'est que vous avez entre vous un truc merveilleux qui s'appelle l'amour.
5: C'est très très émouvant.
0: Oui, c'est vrai.
2: Bon, très bien, pendant que vous essuyez votre petite larme qui coule, je voulais vous dire que je suis vraiment très heureuse d'avoir partagé ce moment avec vous.
1: On est très heureuse aussi, merci Juliana.

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1: Et bien voilà, c'est la fin de l'émission. 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Bon week-end. Allez, bisous. Bye.

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0: Eh bien bonsoir, vous êtes bien sur Surfing Time, une émission prototype, la première de ce dimanche soir. En principe c'est Skanking Time, c'est parfois Soul Full Time avec Monsieur Blam Blam, c'était Rocking Time il y a un mois de cela. Et ce soir, le retour de Bonze, le retour au flambeau, c'est Surfing Time avec Monsieur Blam Blam avec nous. Ça va Blam?
1: Oui, salut à tous. Et donc Mr Bonze est revient.
0: Mr Bonze comeback, ça va Mich?
2: Ouais, ça va bien, merci pour l'invite, ça me fait plaisir d'être là pour une Surfing Time.
0: Et ouais, on s'est dit
2: il
0: ça.
2: Il fait beau, il fait chaud, on a envie de sortir les planches de surf quoi, tout simplement.
0: D'un commun accord, on s'est dit ça, dit comme tu as une expérience dans le surf, Blam en avait parlé notamment avec les Monks, le groupe dont tu faisais partie il y a longtemps de cela.
2: Exact.
0: Et c'est vrai qu'on s'est dit tiens mais pourquoi pas varier, refaire une summer time, hein, c'est cool. Et
2: yes,
0: c'est vrai que
2: exact.
0: La particularité de ce soir... Car je vais commencer par du 60s, du vrai, car j'ai ramené les compilations Streaming Mental, les meilleures, je pense, en ce qui concerne le 60s.
2: Excellent.
0: On va parler, parce que tu vas pouvoir présenter dès maintenant, d'ailleurs, parce qu'on en parlait en aparté, mais qu'est-ce que le surf, Michel?
2: Eh bien, là, tu parles de Streaming Mental, donc c'est vraiment des groupes de jeunes aux États-Unis. C'est pas vraiment du surf, mais c'est plus du rock instrumental qui vient vraiment du rockabilly, rock'n'roll, et il y a eu des morceaux instrumentaux. La Reverb, le surf, c'est arrivé en 60-61. Vraiment, le morceau surf qui déclenche ce mouvement, c'est Let's Go Tripping de Dick Dale, qui collabore avec Leo Fender pour...
0: C'est pas celui de Pulp Fiction?
2: Non, Monsieur Lou, il le sort après,
0: okay,
2: je crois
0: d'accord.
2: que c'est en 62. Et en fait, il collabore avec Leo Fender pour la première pédale d'effet, c'est vraiment la Reverb pour reproduire cet effet de vague à la guitare, quoi.
0: Et ouais, c'est assez chouette, hein, c'est assez planant, je trouve. Et ça sent bien la chaleur, ces petits jeunes qui s'encanaillaient. Et c'est vrai qu'ils étaient assez propres sur eux, parce que la plupart des photos des groupes éphémères qu'ils ont eu, ils sont tous en costard.
2: En costard, hein. Ouais.
0: Et on sent qu'ils sont assez. Ils plaisantent avec les instruments, ils
2: voilà,
0: se mettent des cymbales sur la tête.
2: Ils sont quand même un peu farfelus, mais c'est des compilations. Excellente,
0: et
2: tous
0: oui.
2: les morceaux sont extra.
0: Et ils sont tous gominés sur certaines et on sent vraiment le rockabilly qui était encore présent.
2: Ouais, c'est ça.
0: Moi qui aime beaucoup le rockab, tu vois, c'est cool. Et toi, t'as une petite sélection aussi
1: Oui, le rockabilly instrumental et compil commence en 58, donc en même temps que le rockabilly en fait.
0: Mais après, le rockabilly c'était un peu avant quand même.
1: Oui, mais en 58, le rockabilly est encore en pleine action.
0: Bien sûr.
2: Ouais, c'est clair.
1: Bon, alors oui, bah, j'ai passé du rockabilly instrumental et du surf et voilà. Des trucs, alors, vous verrez bien.
0: Ok, c'est parti.
2: Nickel.
0: Bah moi, je pars sur du Streaming Mental, les meilleurs compiles. Et Michel, tu vas nous faire un petit tuto sur ce qu'est le surf, mais version instrumentale juste après.
2: Et comment jouer de la guitare tout seul, à la maison, surfing. Surfing time.
0: Mr Bon, Surfing Time, c'est coolos. On est parti avec une magnifique instru avec du saxophone, car comme on l'a dit, c'était pas avant le surf, mais c'était du rock and roll instrumental. Et c'est les morceaux Hate It, UFO, Tarantula. Vous êtes bien sur Surfing Time, on est en direct sur la Grande Canal B. Laissez-vous faire du vinyle et du vinyle.

0: qui allait donner le surf music avec The Knights, le morceau Tailfall 280th, Shuj Solman, oui c'est un nom très très long, et à l'instant même c'était Angie and the Citations, le morceau Heartache, et vous pouvez les trouver sur les magnifiques compilations Streaming Mentals, ils en ont fait 5, je les possède, ainsi que Monsieur Bonze, et sans doute tu en as plusieurs exemplaires, Blamy.
1: Oui, et c'est chez Crypt Records, et sinon il y a aussi dans le même style, il y a aussi les compiles High School Rumble qui sont sympas.
0: Ah oui, tu en as aussi.
1: Oui, et voilà. Et dans le surf, vraiment, il y a Digging Out, Concussion, enfin, ce sont des vieilles compiles, ça.
0: Qui sont du même époque que les streaming ou pas?
1: Oui, bah c'est 60s, plus le
0: D'accord.
1: surf, comme dit Mr. Bones, commence plus dans les 60s, que les streaming mental commence dès 58.
0: Parce que j'ai adoré le premier morceau que j'avais passé avec du saxophone, c'est vrai que ça me rappelle un peu le ska de Skanking Time.
2: Ouais.
0: N'est-ce pas, Mich, quand on parle du surf, on en a parlé, ce qu'était le phénomène musical, mais qu'est-ce que c'est de manière pragmatique avec une guitare à la main?
2: Eh bien, écoutez, je vais vous faire...
0: Un petit tuto
2: guitare en ce dimanche soir. Eh bien, c'est très simple, tu prends ton médiateur de la main droite et tu fais un aller-retour avec ta corde, la première à vide. Ensuite tu doubles, tu fais un double picking. Ensuite avec la main gauche, tu fais un glissé. Tu remontes dans les graves et dans les aigus. Ouais. Et une fois que t'as ça, le

0: Michel, et tu nous joueras deux morceaux de ta compo du surf un peu plus tard.
1: Exactement. Voilà,
0: c'est cool. Et ben là, on a tous capté. Je pense que tous les auditeurs de Surf Film Time ont capté. Hein, ils savent, ils sont calés désormais.
1: C'est merci sympa Mich. Comme tout.
0: Et restez en antenne car maintenant c'est les morceaux de Blam Blam. On va partir avec quoi, Blamy?
2: Alors Pipeline, donc un classique du surf, un morceau à l'origine de 63 par les Chantaises, qui a eu énormément de versions. Il y a même une version sur instrumental. Mais
0: oui, je l'ai vu en fait, ouais.
2: Oui, swing. Mais j'ai commencé avec Jay Sanders en 78, le fameux Jay Sanders des New York Dolls, Heartbreaker.
0: Qui allait inspirer le mouvement punk.
2: Ah, oui, New York Dolls, et puis Heartbreaker, il est au cœur du mouvement punk. Et donc son album solo, So Alone, sous son nom, mais avec plein d'invités de marques, comme Peter Perrett, Danny Warren, des membres de la rythmique des Sex Pistols, tout ça. Et donc il a repris Pipeline façon punk et tout ça, et c'est vrai que c'est un morceau après qui a bien été connu. Et là, de toute façon, voilà, on est en 78, Pipeline, Jay Sanders, et après, on écoutera un pur morceau surf, mais un morceau des Ramones joué façon surf, c'est-à-dire The KKA, Took My Baby Away, par les Ramoneurs.
0: Eh bien, on avait une petite dédicace à faire à Scantin qui nous écoute de l'île de Groix.
2: Ah
1: bien.
2: Oui
1: Hey, Scantin, c'est pour toi.
2: Oui, il demandait, et puis voilà,
0: Voilà. Et voilà, c'est parti avec ton morceau. On est parti avec un Johnny Sanders.
2: Pipeline.
1: Let's go!
0: Surfing time, yeah!

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0: Vous êtes toujours sur Surfing Time, une émission prototype en ce 17 août de l'an de grâce 2025. Monsieur Blam était au platine, il nous a fait un petit bug, mais ça arrive,
1: ouais,
0: Blam, t'inquiète
1: ça,
0: pas.
1: Je crois qu'il y avait du silence et le micro était
0: ouvert. T'as décidé de mettre le micro, mais c'est cool. Toi, c'est le côté convivial de Surfing Time.
2: C'est ça le surf, c'est les vagues, tu vois, les vagues quand elles t'emportent, bim, et tu prends une claque.
0: En plus, la marée est haute, donc faut en profiter.
1: On a commencé avec Jay Sanders, Pipeline en 78, donc le classique. Alors, je dédicace à Thomas de Fréquence Métine de l'émission Nostalgie Camarade qui nous écoute.
2: Yes.
1: Et voilà, et qui a réclamé un spécial Jay Sanders, mais il peut le faire lui-même s'il veut.
2: En retour.
1: Ouais. Et alors, sinon, après, on avait les Ramoneurs, donc avec un guitariste des Phantom Surfers, et avec donc un album consacré uniquement aux morceaux des Ramones, version surf. Donc là, c'était The KKK Took My Baby Away, le fameux morceau.
0: Donc
1: des
0: c'est un concept des Ramones, revu
1: oui,
0: et corrigé en
1: c'est Ramoneurs. Ils ont fait un premier disque uniquement sur les Ramones et un deuxième disque sur X, le groupe de Los Angeles, version surf.
0: Ils ont dû accentuer la technique parce que les Ramones c'est pas très
1: technique. Il y a la guitare league qui fait le voix quoi, qui fait la voix.
0: Qu'est-ce que t'en penses, Michel?
2: C'est mid tempo quoi,
0: ouais,
2: les Ramones.
0: C'est mid tempo, ouais, tout à fait. Du punk de base.
1: Ouais. Et donc,
2: comme on aime.
1: C'était The Kaka Took My Baby Away, le fameux morceau des Ramones, où c'était un morceau où alors le Kaka c'était en fait Johnny Ramones qui avait piqué le guitariste un peu
0: droit
1: dans ses bottes, qui avait piqué la petite amie de Joey, donc Joey était pas content et il avait mis, au lieu de mettre Johnny, il avait mis The Kaka piqué ma petite amie. Ensuite, on avait les fameux Wongs. Les Wongs, le live de l'Ubu à 2000, sorti en 2021 par 4 labels.
2: C'est ça, ouais, 4 labels, ouais.
0: Et monsieur Michel est en photo en momie d'ailleurs.
1: Oui, alors ils sont masqués.
0: Mais on reconnaît bien Michel malgré tout.
2: Parce que, ouais, c'était à Halloween Party, donc on était déguisés en momie.
0: En momie, comme les momies. Est-ce que les momies, c'est du surf? Non.
1: Non, mais ils ont fait des instrumentaux.
0: Qu'est-ce que les momies, c'est du garage?
2: C'est une garage punk.
1: Mais ils ont fait des instrumentaux assez terribles.
2: Ouais, c'est vrai. Mais ça reste garage quoi, dans l'an. Ouais.
1: Voilà.
2: Garage punk bien bruyant.
0: Bien trash.
2: Bien lofi.
1: Bien trash.
0: Bien man.
2: Lofi.
1: Mais le chanteur des Mummies, à un moment donné, sur le deuxième album des Phantom Surfers, est venu faire le troisième guitariste.
2: Ouais. Et le batteur des Mummies jouait dans les Phantom Surfers aussi. C'est des amis en fait. Ils jouent.
0: Comme quoi,
2: ils habitent à San Francisco, donc ils ont plusieurs groupes en commun.
1: Et je dirais même que le batteur des Mummies avait joué avec Cecilia et The Sauerkraut quand elle s'était passée à Paris pour le festival Born Bad.
2: Oui. Russell Cohen. Voilà. Excellent batteur.
1: Voilà. Et donc, alors, les Wongs, Vla, donc sorti en 2021. Donc c'était toi qui t'en es un peu occupé. Donc on s'est passé.
2: Ouais, avec Fabrice de Banana Juice, on était retombé sur l'enregistrement du concert qui était plutôt bien ficelé, bien propre au niveau du son. Donc on s'est motivé pour le sortir en vinyle avec la collaboration de Human Bretzel, les Productions d'Impossible et Green Cookie, un label grec. Quatre labels.
0: Ils sont partagés le business,
2: yeah, exactement.
0: Man, j'espère que t'en as croqué un petit peu. J'espère.
2: On a pris un max d'oseille.
1: En tout cas, grâce à la séance de Steve, il y en a eu 500 copies, ce qui fait qu'il en reste encore. Et au lieu de 300 copies, donc il en reste encore pour les amateurs près de Banana Juice.
2: Carrément, faut le prendre.
0: Tu peux en pécho.
1: Vinichap à Brest, mais sinon oui, il faut demander, oui, à Rennes, Banjous, il y a certains trucs qui l'ont, Banjous en anglais. J'ai vu au Cosmic Trip Fabrice qui arrivait avec un carton de Wongs, vous voyez. Donc oui, là, quand ils vont faire pour la branlée avec
2: chez Seb, il y en a.
1: Ah oui, il faut voir est-ce qu'il n'est pas.
0: Épuisé.
1: Non, pas épuisé, mais bon, des fois, hop, ça se vend, après, il faut en mettre. Bon, alors
0: je voulais faire une dédicace d'ailleurs à Morgane et Jocelyn qui nous écoutent.
2: Yeah, spéciale dédicace à Saint-Malo.
1: Voilà.
0: Non, je crois qu'ils sont de retour d'ailleurs.
2: Sur le retour carrément.
0: Fini, ils ont préféré rentrer écouter
2: Time. Ils sont sur leur planche de surf ou pas?
0: J'ai l'impression.
2: Ah, cool.
1: D'accord. Bah alors maintenant, on va écouter les 45 tours sélectionnés de Mister Wolf, qui a fait un peu une sorte de deuxième âge du surf sur les années 90.
2: C'est ça, ouais. Alors le surf tombe en désuétude à partir de 64, puisque les Beach Boys arrivent avec leur méga succès.
0: Ils ont fait de la pop.
2: T'as les Beatles aussi qui prennent l'ampleur de la musique internationale, etc.
0: Avant qu'ils ne deviennent hippies.
2: Voilà, exactement. Donc, tous ces groupes-là, les Trashmen, les Dick Dale, etc.
0: Les trash, par contre, les Trashmen, ouais, mais j'aime bien.
2: Ouais, ils jouent toujours, mais dans les petites salles, et on les voit quasiment
0: plus.
2: C'est
0: encore un public rockabilly, ou c'est encore des jeunes qui ont grandi?
2: C'est les jeunes qui ont grandi, ouais, tout à fait, ouais. Qui suivent.
0: Encore gominés.
2: Et les Trashmen jouent toujours.
0: Oui.
2: Et donc là, je vais vous présenter des groupes qu'on connaît, hein, plutôt de la mouvance 90, parce que c'est des groupes qui sont arrivés avec un état d'esprit vraiment qui récupère aussi l'état d'esprit de Strumming Mental, mais avec vraiment une
0: revue et corrigée
2: avec des bonnes compos très dynamiques, et le son qui va avec,
0: il faut quand même un bon ingénieur du son aussi,
2: ouais, très lo-fi, et c'est excellent.
0: Je t'en parlais, tu m'avais fait découvrir il y a longtemps les Sphinx. Ça, j'avais vraiment adoré, hein. Ils n'ont pas fait énormément de disques, les Sphinx.
2: Ouais, pas du tout, mais les seuls disques qu'ils aient sortis sont excellents.
0: Ouais.
2: Super morceau.
0: Que l'instru magnifique. Et pas speed, justement. Très calme.
2: Très calme, très mid-tempo.
0: Un côté californique,

0: Yeah, c'est du direct, c'est Surfing Time, on est chaud, on se dimanche soir en direct de Canal B avant du métal injection, du métal en fusion. C'est du surfing qui tâche ce soir.
1: Exactement, on est chaud, on est sur la vague.
0: La marée est haute en plus.
1: Ouais, et c'est d'autant plus cool parce qu'il y a des grosses vagues quand la marée est haute.
0: Ouais.
1: C'est beaucoup plus violent.
0: Et tu peux choper du bar.
1: En même temps.
0: C'est pour ce Quentin que je disais ça. Le marin de l'extrême.
1: Ah, on pense à toi ce Quentin.
0: Et donc, tu nous as joué quoi, Michel ?
1: Bah écoutez, donc premier morceau, Phantom Surfers, Banzai Washout, groupe de Californie, San Francisco.
0: Et eux, vraiment, ils avaient un son vraiment surf, en tout cas.
1: Vraiment surf, ils s'appliquaient vraiment sur le moindre détail.
0: Et quelle année, à peu près ?
1: Eux, ils ont commencé 89,
0: ah ouais,
1: jusqu'à
0: donc,
1: aujourd'hui, ils jouent toujours.
0: Soit
1: ils
0: des
1: ont
0: anciens.
1: Fait une palanquée de vinyle, 33-45 tours.
0: Et ils tournent ?
1: Et ils tournent toujours, ils font quelques petits concerts, ouais, à gauche à droite. Moins qu'avant, mais ça joue toujours. Deuxième morceau, c'était Stefa Arnaud, groupe bordelais, El Frenetico. Ils ont sorti un 45 tours. Ils sont hyper trashos.
0: Hein. Ah ouais, c'est speed. Hein.
1: Jeunesse.
0: Parce que même là, le son, il est saturé limite.
1: Ouais. C'est des
0: ils sont que deux, c'est ça ?
1: Steph et Arnaud, c'était un duo. Arnaud qui joue toujours. Arnaud et Arnaud de CA et de Clockwork Wizards. Il toujours surf dans sa carrière. Toujours surf,
0: là,
1: surf, guitare.
0: Là, c'était speed.
1: Là, c'était speed limite métal.
0: Trash, un côté
1: trash métal. À fond, ouais.
2: Et Steph et Arnaud, on avait pu les voir au Transmusical 2000, au Bistro de la Cité, avec une soirée Bernard Juice. Et donc, bon, évidemment, c'était bondé et tout ça. Mais ils sont assez impressionnants sur deux sur scène. On ne pouvait pas faire...
0: À deux, ils en foutent. Ils font un bordel.
2: Il y a une démo 8 titres et il y a ce 45 tours, 4 titres.
0: C'est l'énergie qui compte.
1: Steph, le batteur, est devenu par la suite batteur des Fatals aussi.
2: Alors les Fatals, ça fait mal aux oreilles.
1: Qui te perce les tympans. Ensuite, troisième morceau, j'ai passé les Trash Women, Dragula. Super ambiance, un peu gothique, creepy, yeah. Strumming mental. Groupe de San Francisco.
2: Trois filles.
1: Girls Riot, ouais. Dans la surf music. Copine des Phantom Surfers et des Mummies. Ensuite, je vous ai passé Dirty Something, un groupe suédois, The Hollywoods, cagoulé. Excellent.
0: Ah, c'est vrai qu'il y a souvent ça dans le surf aussi, le coup des cagoules, c'est étonnant d'ailleurs.
1: Coup des cagoules, ouais.
0: Mais ça vient de quoi les cagoules ?
1: Ça vient de quoi ? Bonne question.
2: Parce qu'il faut s'animer, parce que comme ça chante pas, il faut essayer de faire des gimmicks, des jeux de scène. Bon, alors les cagoules, ça fait toujours un effet et tout. Mais c'est vrai que le surf, quand vous êtes sur scène, il n'y a pas de chant. Donc, les Phantom Surfers expliquent ça.
0: Il y a un petit côté un peu mauvais garçon aussi avec les cagoules.
2: Ouais.
0: Avec les croix de guerre aussi, il y a beaucoup les croix de guerre.
1: Croix de fer, ouais. C'est lié au surf, le sport. Qui était un emblème provocateur dans l'Amérique puritaine des années 60.
0: Dans le surf, le côté un peu rebelle.
1: Voilà.
0: Ce qui a pu être le skateboard avec le hardcore plus tard.
1: C'est ça, Lemmy aussi qui avait cette croix de fer,
0: oui,
1: un peu. C'est devenu un peu l'emblème du
0: rock'n'roll.
1: Du rock'n'roll,
0: Stay
1: un peu underground. Quoi.
0: Stay rebel,
2: d'un certain surf ou d'un certain rock'n'roll, mais enfin tout le monde ne porte pas des croix de fer.
1: Non.
0: C'est vrai, Blam, mais c'était assez courant, je trouve.
1: Exactement. Et ensuite, j'ai fini par un groupe japonais, Jackie and the Cedrics, avec un groupe qui s'appelle Made in Japan. Pareil, excellent groupe japonais. Toujours à fond, super son, super enregistrement, des morceaux géniaux.
0: Bah c'est cool.
1: Ouais.
0: Et tu vas enchaîner avec quoi, dis-moi ?
1: Écoute, là, on va se mettre un morceau de Man or Astroman, groupe américain, qui eux étaient plutôt dans un délire spatial, temporel.
0: Il y a eu des compiles rock'n'roll comme ça, très spatial, un peu
1: voilà.
0: Avec des ovnis,
1: ouais.
0: Des machins,
1: et c'est le premier,
0: robots.
1: Ouais, exactement. C'est le premier groupe qui met sur ses morceaux des extraits de films de science-fiction, des bruits un peu de météorites, des trucs un petit peu bizarres.
0: Ouais, coolos.
1: Voilà. C'est un côté surf un petit peu plus moderne dans les années 94-95 au niveau de la structure musicale. Il y a plus de recherches.
0: Eh bien, faut pas oublier que tu vas nous faire du live aussi, Michel.
1: Eh bien, avec plaisir.
2: Ah, je voulais dire aussi qu'on avait écouté tout à l'heure X-Ray Vision avec la reprise du thème de Michael Lanvaux.
0: La série.
2: Cité,
0: voilà. Magnifique morceau, merci Blamy.
2: Voilà. Et Man Astroman était passé à l'Ubu aussi avec Bernard Juice et ils jouaient à un moment donné. Ils avaient des guitares synthé, une sorte de guitare synthé. Pas tout le temps, mais bon, ils avaient des tas de des faits et tout ça.
1: Ouais, c'est ça, des instruments un peu fabriqués pour avoir des sons un peu spatial. C'était vraiment un groupe précurseur et inventif.
0: Eh bien, c'est parfait. Merci Michel. Et donc, tu peux... Comment s'appelle ce morceau ?
1: Il s'appelle Electrostatic Brain Field.
0: Sur Surfing Time, bien sûr.
1: Casse-toi de ma vague.
0: C'est cool, c'est Canal B, mec.
1: Casse-toi de ma vague.

0: C'est Surfing Time, on est en direct avec Mister Bonze et Monsieur Blamblam. Que nous as-tu passé, Mich, s'il te plaît?
1: Sur la planche. Écoute, après Mano Astroman, je vous ai passé un groupe japonais, The Switch Throat, avec le morceau Shake Some Rod Action. Donc c'est plutôt, c'est pas vraiment surf au niveau du son, c'est plutôt instrumental garage. Mais
0: ça tabasse.
1: Ça tabasse bien, ouais. C'est un trio, ça joue super bien. Groupe japonais, vraiment top. Ensuite, je vous ai passé un groupe hollandais, The Kronjong Devils, avec le morceau Exotique. Excellent groupe aussi. Ils ont fait pas mal de 33 tours et pas mal de 45 tours. Je les ai jamais vus en France. Mais
0: Des Hollandais.
1: Vraiment la classe. Vraiment aussi au niveau du son surf, bonne réverb. Et je crois que dans ce groupe-là, il y a 3 guitaristes. Donc là, tu peux...
0: Trois guitaristes
1: et une basse. Et une basse, ouais.
0: Parce que des fois, il n'y a pas toujours la basse, hein, finalement.
1: Assez souvent, quand même, dans les groupes de surf, il y a toujours la basse qui joue. Mais là...
0: Est-ce qu'elle amène la rythmique au même titre que la batterie ou pas?
1: Carrément. C'est quand même assez important. Même si le son de la guitare prédomine, le son aigu et réverbération à donf.
0: Comme ce qu'on entend là, par exemple.
1: Exactement, ouais. Mais après, voilà, après, la basse et la batterie donnent le rythme du morceau. C'est ce qui permet d'avoir aussi des différences.
0: Où ils peuvent improviser avec des solos, des choses comme ça.
1: Exactement, ouais.
0: Avec beaucoup d'effets, comme tu nous l'as si bien stipulé il n'y a pas longtemps.
1: Le son du dimanche soir en guitare surf.
0: Surfing Time Power Full. Hein, Blamy?
2: Exactement, donc Mr. Bones va aller s'asseoir, prendre sa guitare.
0: Car l'instant est grave, car nous sommes une nouvelle fois en direct live avec un musicien, interprète, un homme orchestre, dirais-je. C'est Mr. Bones qui nous fait à la fois du garage punk, qui peut faire aussi du surf, et c'est normal parce que c'est Surfing Time.
1: Exactement. Tu veux envoyer les présidents à l'ombre?
0: Eh bien, à l'ombre d'Éden.
1: Tu veux récolter des lauriers?
0: Je veux me baigner.
1: Oui, je veux tout ça.
0: Et faire le surf.
1: Alors, écoute-moi bien. Les anciens présidents sont des surfeurs.

0: Ouais.
1: Oh, c'est parti, on en refait un deuxième, hein. On en refait un deuxième.

0: Yeah, merci Michel, c'était cool, c'était cool. Et voilà, du surf en direct, et là, rien de plus naturel que de jouer du live, hein. Autre chose que des vinyles comme nous on l'a fait avec Monsieur Blam et Monsieur Junior aux manettes, et c'est vrai que c'est cool. Tu vois ça, là, rien que tu vois d'entendre ça, c'est ça le surf les mecs, c'est surfing time. Il me semble que Monsieur Blamy prend la main.
1: Oui, alors d'accord, mais là je vais faire une exception qui confirme la règle, ah. Un morceau qui ne veut pas être surf, mais c'est pour montrer un autre aspect de Mr Bones, puisqu'on va passer le premier album des Terribles, où Mr Bones joue de la batterie. Donc les Terribles, le fameux groupe Neo-60s, un album produit par Graham Day, avec beaucoup d'adaptations des reprises des 60s.
0: Et quelle était la chanteuse
1: Rudy, la fameuse Rudy, qui a été bassiste aussi des Dutron, le groupe anglais qui reprenait avec Bruce Brand et qui reprenait que du Dutron, qui est de Grenoble, qui est parti au Havre, Londres, et puis finalement Paris, enfin bon. Et donc les Terribles, alors à ce propos, si vous aimez quand ça chante français, Stone Circus fait une spéciale cet oui. été, 4 émissions spéciales, des adaptations françaises de morceaux anglais.
0: Il y en a qui sont déjà passés le dimanche.
1: Oui, il y en a déjà deux, mais on peut les réavoir en podcast.
0: Oui, il y a deux semaines de cela, il me semble.
1: Et oui, jeudi dernier, j'ai écouté la rediffusion. Et
0: il me semble qu'il y a Psyché avec lui, notamment.
1: Il y a Psyché, Anthony et Didier. Et il a passé justement un morceau des Terribles, Pourquoi je pleure, mais là j'avais prévu Sauvage et Candide. Voilà, donc alors là, donc pas surf, mais garage, avec Mr Bones à la batterie. Mr Bones qui a dû arrêter les Terribles quand il est venu à Rennes. C'était pas trop, c'était un petit peu dur peut-être d'arrêter les Terribles pour venir en venant à Rennes. Bon, bah, y a pas.
2: Ouais, c'est ça. Après, c'est l'aventure de la vie. Il fallait faire un choix. Mais ouais, c'est dur.
0: Sur
2: de...
0: scène, vous étiez en costard, je crois, non?
2: Costard, perruque, un peu à la Mireille Mathieu, un peu.
0: Yeah, man.
2: Oui, c'est parce que nous, on était gominés, quoi. Donc,
1: les gens
2: ne sont
1: pas vraiment au courant. Par exemple, Jean-Michel, grand spécialiste des 60s, Jean-Michel Cosmogol, ne savait pas que Mr Bones était le programmateur des Terribles.
0: Bah, c'est bien, pour une fois, il va apprendre un truc.
1: Donc Sauvage et Candide, alors c'est pas Rudy qui a fait les paroles ou non?
2: Ouais, c'est une composition, ouais, c'est Rudy et Fred qui ont composé
1: tous
2: les deux.
1: Pas que des surprises, Sauvage et Candide, voilà.
0: Eh bien c'est toujours Surfing Time, il est 21h06, c'est du live. Un morceau non surf, mais 60s malgré tout, monsieur.
1: Voilà.
2: On fait une petite pause.
0: C'est parti, c'est Surfing Time.

0: Yeah, c'est toujours Surfing Times, messieurs, dames. On est en train de surfer la vague est haute, la marée là. C'est cool, n'est-ce pas, Blamy?
1: Exactement, donc on avait commencé avec le surfeur présent qui était à la batterie dans Les Terribles, donc le fameux groupe 60s, Sauvage et Candide. Ensuite, on avait écouté les Milkshakes, ce fameux groupe Milkshakes avec la bande des Medway, de Billy, Mickey, Bruce. Et donc un instrumental engagé, El Salvador, puisqu'il dit El Salvador et on entend les bruits de détonation, puisque c'était 1983, une terrible dictature d'extrême droite soutenue par la CIA. Et voilà, après on a eu les Bikini Men. Alors Bikini Men, un groupe sans base justement, le trio de Vendée,
2: contemporain. Ils étaient masqués.
1: Oui,
2: cagoulé, catcher.
1: Ouais, contemporain des Wangs.
0: Avec des croix de guerre.
1: Et donc qui jouait avec deux guitares. Bon, les Bikini Men qui ont fait des concerts assez exceptionnels. Ils étaient très.
0: Je les ai vus au Mondo Bizarro. Au 1929 avec pour les 40 ans de Fabrice Desbanana Juice, où ils étaient sur le comptoir. Il y avait du punch à volonté. Je m'en souviens. C'était une sacrée soirée.
1: Oui, mais pareil, Bistrot de la Cité en 2001 pour la Ventrance. Ils étaient. Il y a un guitariste qui avait ouvert la fenêtre. Il était joué dans la rue avec son film.
0: Bon, c'est pas rien.
1: Ce serait plus autorisé maintenant.
2: Des vrais catcheurs du street surf. Des vrais catcheurs surfeurs.
0: C'est vrai que les masques, c'est pas sans rappeler le catch mexicain.
2: Exactement. Et puis tu rentres dans la peau d'un personnage, donc tu te permets de faire des choses que tu ne ferais pas en temps normal.
0: Voir du catch comme ça dans la rue.
1: Et donc j'ai fini avec un nouveau morceau de notre invité exceptionnel, The Wang, Down in Amsterdam. Alors c'est un morceau à l'origine de Paul and the Reverb qui a été repris par les fantastiques Anti-Nager et Psy de Laurent Bigot. Et donc là c'est présent sur le premier album des Anti-Nager. Enfin il y a une face Anti-Nager et Psy et une face de leurs amis qui reprennent du Anti-Nager ou des reprises d'Anti-Nager. Donc les Wangs a fait une version instrumentale Down in Amsterdam
0: avec Michel à la guitare.
1: Ah oui.
2: Exactement, bon, c'est ça.
1: Parce qu'au début vous étiez trois et après vous étiez quatre.
2: On était quatre. Ouais. Et là, faut dire que la phase B de ce 33 tours, en fait, était une phase B surprise.
1: Exactement.
2: Laurent Bigot, le leader du groupe Anti-Nagers MC, n'était pas au courant de cette supercherie. Et donc, il se retrouve tout avec tout un tas de groupes tout autour de Born Bad qu'on appelait la Happy Family, avec tous ces groupes de copains, en fait, sur son album.
0: C'est cool, voilà. Une émulation surf.
1: Et c'était sorti à 400 et quelques exemplaires avec des pochettes uniques. Ils faisaient toutes les pochettes à la main, donc toutes les pochettes sont différentes et tout. Ils ont regretté à un moment donné, c'était beaucoup de boulot de faire les pochettes à la main, mais voilà.
2: C'est du do it yourself.
1: Voilà.
2: Des vrais punks.
1: D'accord.
0: Bon, garantie sur facture.
1: Voilà.
0: Et Blam.
1: Ouais, bon, moi j'ai fini.
0: Ouais, je crois que c'est Michel qui prend la suite.
1: Exactement,
0: il nous reste 11 minutes.
2: On reste toujours dans le surf.
0: Et oui.
2: Dans le surf, dans la surf musique.
0: Surfing Times.
2: Exactement. On va enchaîner avec un morceau d'un groupe français de Limoges, Showman and the Thunderous Staccatos, avec un morceau qui s'appelle Ben and Death. Le groupe le plus hardcore, le plus trash de cette époque-là, des années 90. Ils étaient. Dans mes souvenirs, je crois qu'ils étaient 5.
0: Ah ouais,
2: il y avait 3 guitares.
1: 6 même, il y avait 2 batteurs et 3 guitares et un bassiste.
2: Ils sont complètement tarés là, le morceau qu'on va écouter, c'est vraiment.
0: C'est pas chanté quoi, du coup c'est que de l'instru.
2: C'est que de l'instru, mais bien trashos. Je crois qu'ils ont sorti un album de 45 tours, ils ont fait 4 concerts et ils ont splitté les mecs. Ça a duré 2 ans.
0: Et ben, tu vois, t'as un disque pour remettre le surf au goût du jour.
2: Ouais. Alors, attention à tes oreilles parce que celui-là.
0: Ah ben c'est Sgourde.
2: Ah là là.
0: Eh bien, c'est Surfing Time toujours. Il nous reste moins de 10 minutes. Je suis toujours avec Monsieur Blam et Mister Bonze.
2: Merci, Jus.
0: C'est cool, awesome.

0: Wow. C'était du direct, Walla Khadim. C'était du surf dans tous ses éclats. On vous a passé du 60s, du
1: 90s. 50s.
0: Oui.
1: Avec les streaming mental. Ouais.
0: Exact. On a tout fait, quoi.
2: On a brossé
0: surf
2: un
0: dans
2: peu.
0: Toutes ces dimensions possibles et imaginables.
2: Mais on n'a pas tout fait parce qu'il en reste pas mal et aussi, des groupes qu'on a oubliés.
0: Faire 3 heures de surfing
2: pas,
0: time.
2: Qu'on n'a pas fait.
0: Forcément.
2: Ouais.
0: Même on aurait pu parler de Pulp Fiction avec le Dick Dale le plus connu finalement.
2: Le morceau Monsieur Lou.
0: Ce qu'on a décidé en commun accord de ne pas faire dans le cool. Le
2: c'est pas qu'on boycotte. C'est pas qu'on boycotte. Mais
0: Surfing Time, c'est pas mainstream.
2: Exactement. Mais on n'a pas parlé aussi des groupes surf actuels qui continuent à faire bouger la scène.
1: Il y avait 50 Foot Combo que j'aurais voulu passer, mais on le passera pas. Qui était venu en 2016 avec Manajus et tout ça. C'était super. Bon, eux, c'est plus rock, c'est plus instrumental avec.
2: Avec de l'orgue.
1: Ouais. Mais enfin bon, ce qu'il y a, c'est que effectivement, faut piécher parce que il faut trouver de l'originalité. Des fois, ça peut être le surf, ça peut être au kilomètre, quoi.
2: C'est ça. Ça peut être ennuyeux parce que bon, ça chante pas. Donc, faut vraiment prendre du plaisir dans les mélodies et les compositions un peu originales, quoi.
0: Même il y a quelques morceaux chantés, même avec les Wongs, vous aviez fait un sur votre deuxième album, vous aviez fait un morceau chanté en espagnol, il me semble, ou en portugais.
2: En portugais. puisque je suis d'origine portugaise, donc on avait fait un morceau exact. Je crois que c'est le seul morceau surf portugais qui existe au monde,
0: et
2: d'ailleurs
0: ouais, chanté en portugais, et tu ouais. vois, on en parlait tout à l'heure.
1: Oui, par moment, par comme j'ai le morceau que j'ai passé, vla, tu fais un peu de bruit quand même avec ta bouche.
2: On fait des gimmicks.
1: Oui, donc ça joue un peu par exemple sur le live à l'UBU là, que je conseille.
0: C'est parfait. Merci messieurs, merci Michel, Mister Bons d'être venu agrémenter les ondes de Surfing Time. Merci Monsieur Blam d'être venu avec tes vinyles.
1: Ah bah oui, mais c'est un plaisir. Et puis bon, voilà, ça fait mieux connaître Mister Bons, une légende venue de la région parisienne à Rennes.
2: Merci à vous les gars, merci Julien.
0: C'est cool.
2: Julien,
0: c'était
2: merci pour l'invite.
0: Time avant du métal injection.
2: Merci
0: métal
2: Blam.
0: Ouais. Il nous reste 2 petites minutes.
2: Metal Surf.
1: On finit avec une version
0: sur du metal surf death metal.
2: Ouais. Casse-toi de ma vague.
1: Une version de Pipeline en 66. Le morceau qu'on avait déjà écouté par Genders, mais là plus 60s Pipeline.
2: T'as rien à foutre là.
0: Tu l'as calé le stream mental.
1: Oui, ouais,
2: c'est calé.
1: Vas-y,
2: ou c'est pas
1: voit,
2: calé.
1: Voit, ouais,
0: salut.
2: C'est carré.
1: Et le
0: Kenavo
1: arrive,
0: les garçons.
2: Merci Monsieur Julien, merci Blam.
0: Tchuss.
2: Bisous.
0: La bonne acte.

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0: Bonsoir à tous et à tous, bienvenue sur Canal B 94 MHz pour cette 786e de Metal Injection. Nous sommes les dimanches 22 mars, déjà il est 21h30, c'est de quelques secondes, et tu es en compagnie de Yannick.
1: Bonsoir à chacun et chacune.
0: Et moi-même Olivier pour une heure et demie de Metal en Fury. Mais ce soir, c'est un grand soir, car nous avons des invités, et pas des moindres, puisqu'il s'agit des organisateurs du Metal Nose 3e édition, qui sont Romain et Kylian. Bonsoir.
2: Bonsoir.
3: Salut.
0: Voilà, donc ils sont venus nous parler de leur festival, mini-festival,
2: et oui,
0: qui aura lieu le 11 avril prochain à Assérac dans le 44, et ça commencera dès l'après-midi, mais bon, on aura tous les détails de l'affiche, de l'organisation, tout ça, après avoir écouté Venus 5 et Michael Monroe.

0: À l'instant, c'était Michael Monroe, ancien chanteur de Hanoi Rocks, comme vous le savez, qui nous revient avec un nouvel album qui est sorti le 20 février dernier. On vient de s'en écouter un extrait. L'album s'appelle Outer Stellar. On s'est écouté Rocking Horse et c'est une sortie Silver Lining Music. Et pour ouvrir les hostilités, Olivier.
1: Et oui, nous allons donc...
0: C'était Venus 5.
1: J'étais déjà parti dans l'interview. Excusez-moi, j'ai confondu vitesse et précipitation. C'était Venus 5 avec le morceau March of the Venus 5. Et c'est extrait de l'album du même nom. C'est une sortie Frontiers du 20 mars dernier. Cette sortie, il y a 2 jours.
0: Et on retrouve évidemment nos invités, comme annoncé sur les internets. Il s'agit de Romain et de Kylian, organisateurs du Metal Nose numéro 3.
1: Et oui, donc commençons par ce qui intéresse nos auditeurs. Où, quand et pour quel tarif pourra-t-on assister au Metal Nose 3e édition ?
2: Yes, alors le Metal Nose 3e édition aura lieu à Assérac le samedi 11 avril. Assérac, c'est en Loire-Atlantique, non loin de Guérande, de là où nous venons. Le tarif, c'est 15 euros en pré-vente, ça s'arrêtera quelques jours avant le jour J, et 20 euros sur place.
1: C'est pas mal. Donc, quels sont les groupes à l'affiche ? Excusez-moi, je bug un peu, je suis enrhumé. Voilà. Quels sont les groupes à l'affiche ici ?
3: Alors, cette année, on a une programmation de 7 groupes. 7 groupes des 5 départements bretons, ce qui n'est pas fait forcément exprès, mais ce qui est un très très beau hasard. On a Alcan qui va ouvrir dès 15h. Après j'ai plus le running order en tête, mais en gros on aura Death Council, Incinerator, Tregorgons, Joel Batz, Infern et Antares.
1: Alors on connaît quelques groupes ou alors
0: parce qu'ils sont passés par là et puis on les a vus en concert certains.
1: Et moi j'ai une affection particulière pour Joel Batz, je n'ai jamais entendu mais par contre j'adore le nom.
2: Et ben, ça déboîte.
1: Et ça voilà, ça c'est la nostalgie du petit footballeur qui est donc. Et donc voilà, donc plutôt belle affiche, des groupes qui viennent quasi tous du coin.
2: Mais comme le disait Kylian, on est assez fiers cette année, on a regroupé des groupes des 5 départements bretons. Évidemment qu'on inclut la Loire-Atlantique, notre cher département.
0: Bah oui, pourquoi c'est évidemment non,
2: c'est oui, une, bah, c'est chez évidence. Nous c'est peut-être pas un débat, mais chez nous
0: ça n'en est pas un, ici non plus. Voilà, pas du tout. On s'écoute un premier morceau, Olivier, pour vous donner envie d'y aller.
1: Et oui, il s'agit...

0: D'un morceau de Death Council qu'on a déjà eu dans les studios de Canal B il y a un an et demi pour la sortie de leur EP.
1: Exactement, il y a peut-être un peu moins d'un an. Vous trouvez ça sur canalb.fr, rubrique Metal Injection, vous allez dans les podcasts et vous retrouvez ça. On va s'écouter justement le title track de Wonderwar de leur EP. Voilà. Et on se retrouve après bien sûr pour la suite de l'interview et plein d'autres choses.

0: À l'instant, un peu de black metal dans Metal Injection avec le morceau Icing Rats d'un groupe qui s'appelle Alchemia. L'album s'appelle Axen, c'est une sortie Non Serviam Records, c'est assez frais puisque ça date du 13 mars dernier.
1: Et c'était précédé de Death Council que nous avions reçu dans nos studios avec le morceau Wanderer, extrait de l'EP du même nom qui est autoproduit. Et c'était donc sorti le 28 février 2025, donc c'était il y a un an qu'on les avait reçus, puisque c'était ouais. Pour la sortie de l'EP.
0: Et on retrouve Romain et Kylian pour le Metal Nose numéro 3 qui se tiendra à Assérac le 11 avril prochain. Et donc le Metal Nose, Olivier, je te laisse poser les questions auxquelles ils vont répondre, j'en suis certain, avec rigueur et précision.
1: Alors on a un festival très axé sur le metal extrême, trash, death, black. Alors black peut-être un petit peu moins, Romain a l'air de
2: tout
1: moins
2: aimer le black. Voilà, tout à fait.
1: Pourquoi ce choix? Et comment s'est construite l'affiche du festival?
2: Alors, je suis guitariste dans le groupe Incinerator, un groupe de trash, à l'affiche d'ailleurs. Et donc, naturellement, je suis programmateur du festoche. Et je vais chercher des groupes, soit avec lesquels j'ai déjà joué, soit que je connais de près ou de loin. Donc, c'est comme ça que s'est construite l'affiche. Étant donné que je joue du thrash, effectivement, il y a souvent à l'affiche des groupes de thrash. Après, il y a aussi pas mal de death, en effet, parce que la scène locale bretonne est très riche en death metal. On essaie de faire jouer un ou deux groupes de hardcore chaque année aussi, parce que là, la scène de Saint-Nazaire est assez active, tout comme celle de Rennes d'ailleurs. Voilà. Après, c'est pas parce qu'on aime pas le black qu'on n'en a pas, c'est qu'on n'a pas forcément le réseau qui va bien pour l'instant.
0: Et le heavy metal?
2: Ah, alors, le heavy metal, on aimerait beaucoup, mais c'est très très rare. C'est très rare. Donc, un groupe de heavy metal de Bretagne, eh ben, on en aimerait davantage.
1: Et on a quelqu'un de très humble à côté de nous, puisqu'il a eu la décence de ne pas mettre son groupe en tête d'affiche.
0: Ouais, exactement. c'est ce qui peut se passer des fois.
1: Ouais. Non, mais. Non.
0: On ne citera personne.
1: Non, mais c'est très bien.
2: J'imagine, de... je vois, j'ai une idée.
1: Enfin, voilà. Donc,
0: Deuxième question, Olivier, Metal Nose numéro 3. Numéro 3.
1: Le Metal Nose est une journée unique, mais il n'y a pas que les concerts. Pouvez-vous nous présenter les artisans commerçants qui seront également sur place, voir les activités annexes?
3: Ouais, effectivement, comme l'année dernière sur Metal Nose 2, on a une salle qui nous permet d'avoir un marché d'exposants en intérieur, donc sur une salle qui est couverte et qui est annexe à la salle de concert.
0: Ce qui n'est pas anodin. C'est bien de préciser que c'est à l'intérieur.
3: Ouais, à une période où effectivement ça peut être un peu risqué d'avoir tout en open air. Là, c'est pas le cas. Exposants, festivaliers, musiciens, tout le monde sera au sec et puis à l'abri. Donc sur le marché d'exposants, on va retrouver un tatoueur de Guérande qui nous suit depuis déjà le Metal Nose 2 et du coup la première édition avec le marché d'exposants. On va retrouver un peu de food avec quelqu'un qui va nous vendre des épices, un paludier de Guérande évidemment, on pouvait pas faire sans.
0: Le beurre au sel de Guérande avec les cristaux dedans, c'est une tuerie.
1: Ça tue, mais au sens propre, parce que ça te bouche les artères.
3: C'est vendu avec un peu d'anticoagulant. On va retrouver des fringues aussi avec Gotthard. On va retrouver Saubresse, qu'on n'a pas encore, qu'on va annoncer là sur les réseaux très très prochainement. On va retrouver des bijoux. Enfin, beaucoup beaucoup d'exposants et de choses en rapport avec le métal qui va nous permettre de passer une journée très très sympa.
2: On peut citer aussi les Poulettes Lasso.
3: Yes.
2: Une association qui œuvre à la solidarité féminine. Voilà, donc on pourra faire aussi, lors du festoche, des dons de
3: produits d'hygiène, de produits de toilette.
2: Ça peut être du chocolat aussi, tout ce qui ferait plaisir à une femme en difficulté, tout simplement.
0: D'ailleurs, ils organisent à Rezé le 24 avril un concert.
2: Exactement, tout à fait, le Trash and Poulette au Col Crash de Rezé.
0: Exactement, on sait tout avec l'injection.
3: On a posté d'ailleurs sur les réseaux une liste des produits qui peuvent être offerts en don ou à l'assaut des poulettes.
0: Ok. Sur l'adresse, les réseaux, on tape quoi?
3: Alors, Metal Nose sur Facebook et sur Instagram.
0: Metal Nose.
2: Tout Metal simplement.
1: Ouais. C'est tout attaché.
2: Ou pas. Ouais, mais ou pas.
3: Metal Nose, on le trouve, ça va.
2: On n'a pas de concurrence pour l'instant.
3: Pour l'instant, non.
0: Alors pour le groupe qu'on va passer maintenant, bah il s'agit d'Incinérator. On a la chance d'avoir un des membres du groupe dans Metal Injection, Romain. Alors peux-tu nous parler du groupe Incinérator? Vous en êtes où? Ça a commencé quand? Et ce qu'on va passer là, l'extrait de Rest in Peace et Peace, mais c'est voilà, c'est avec deux S, hein, d'accord. J'ai trouvé ça assez amusant. Voilà. Peux-tu nous en parler?
2: Oui, bien sûr. Ouais. Alors, Incinérator, c'est un groupe qui date de 2017, qui a été créé par Anaïs, la batteuse, et Pierre, l'autre guitariste. C'est Pierre qui compose les morceaux. Ensuite, avec le Covid, malheureusement, le groupe s'est scindé. Et ensuite, j'ai rejoint le groupe en 2022. Il y a eu JP au chant aussi dans ces eaux-là, après Covid. Et nous a rejoint. Alors, on cherche un bassiste officiel, parce qu'aujourd'hui, on est assisté par Adrien, qui est le bassiste du groupe Lazadec, Trégor Gons, et d'un autre groupe dont j'ai oublié le nom, désolé, mais en gros, il a 4 groupes avec nous, et il est de Lannion ou Landerneau. Enfin, il est du Nord, du Nord de la Bretagne. Voilà, donc c'est pas toujours facile pour lui. Mais on est très content de l'avoir en attendant de trouver notre bassiste officiel.
0: Si quelqu'un est motivé en écoutant du Incinérator, il dit tiens, si on pouvait bassiste, voilà, il y a un contact.
2: Ouais, pareil, les réseaux sociaux, la page Incinérator, c'est très bien.
0: Voilà, nickel. Le morceau qu'on va écouter, donc, est-ce que tu joues dessus ou c'était un peu avant
2: après? Ouais, alors le morceau Incinérator de l'EP Rest in Peace, effectivement. Alors Rest in Peace, pourquoi? Parce que c'est un clin d'œil à Rest in Peace de Megadeth.
0: Évident.
2: Où Pierre tire pas mal son inspiration. Donc c'est un EP qu'on a autoproduit en 2023, voilà, il fallait qu'on sorte du matériel, donc on a fait comme on a pu pour sortir cet EP. On est actuellement en train de galérer, entre parenthèses, à enregistrer notre album, notre futur album. Voilà, ça fait déjà quelques années maintenant qu'on joue des morceaux de l'album en concert, et on veut vraiment concrétiser ça en enregistrant du matériel qualitatif. Voilà, donc on prend le temps de sortir ce matériel.
0: Très bien, donc on aura des nouvelles d'Incinérator incessamment sous peu quand l'album sera prêt.
2: Exactement, peut-être. En attendant, on continue de tourner à droite à gauche en Bretagne.
0: Vous êtes au courant?
2: Et tout à fait, avec plaisir.
1: Peut-être pourrons-nous présenter l'album dans les studios de Canal B.
2: Avec grand plaisir.
0: Ah bah écoute. Bon, on va s'en écouter déjà un extrait donc de Rest in Peace, ce fameux EP avec le morceau, le title track qui s'appelle, c'est Incinérator, donc le titre s'appelle Incinérator, le groupe s'appelle Incinérator. Pourquoi Incinérator? Ah, c'est pas toi qui cours? Oui, c'est pas la bonne personne à qui il faut poser la question.
2: Si, j'ai demandé au chanteur et au compositeur, bien sûr. Incinérator, c'est une critique de la société où on pourrait se dire qu'on aimerait parfois mettre certaines choses ou certaines personnes dans l'incinérateur, voilà, tout simplement.
0: Voilà, se débarrasser de ce qui est un petit peu chiant.
2: Exactement, tout à fait.
0: Voilà. Bon, à ne pas reproduire clairement chez vous. Hein. Les enfants, éloignez-vous du four. Hein, d'accord. On s'écoute ça et puis juste après, on s'écoute un morceau de Necropolisébeth. Et on se retrouve après pour les news.

0: À l'instant, sur les ondes de Canal B, c'était Necro Elizabeth avec le morceau Necro Elizabeth.
1: Okay. Non.
0: Ah oui, Lisa Bass. Voilà. C'est peut-être, il y a un petit jeu de mots. L'album s'appelle Torunavem Zastraktian. Donc, c'est un groupe qui chante dans une langue que je ne connais pas. La maison de disque, c'est Armor Fati et c'est sorti le 20 février dernier.
1: Et c'était précédé de Incinerator qui nous interprétait le morceau Incinerator et cet extrait album Rest in Peace.
0: Et on retrouvera le groupe au Metal Nose évidemment le 11 avril prochain à Acérac près de Guérande. Voilà. Il est temps, amis auditeurs et auditrices, dans cette 786e édition de Metal Injection, de retrouver les news, quelques news du monde du métal, sous le regard avisé et acéré de nos deux invités, Kylian et Romain, qui peuvent intervenir par rapport aux news que l'on donne. Voilà. La parole est libre.
1: Vous levez le doigt et...
0: Sans lever le doigt.
1: Vous levez les doigts.
0: Ah oui.
2: Voilà. Doigt de métal dans les airs.
1: Voilà. Et donc, on... N'hésitez pas à donner votre avis sur tel ou tel groupe ou telle annonce. Le groupe de death metal américain Six Feet Under sortira son nouvel album intitulé Next to Die le 24 avril prochain via Metal Blade Records. Le titre Unmistakable Smell of Death est déjà en ligne. Un avis, non ?
2: Bah, j'ai écouté ce matin sur Spotify avec ma fille. Un an et demi, elle a bien aimé.
1: Voilà.
0: Parfait.
1: Ça l'apaise.
0: On passe dans un registre complètement différent avec Michael Sweet, chanteur de Striper. Le chanteur sortira un nouvel album solo qui s'appellera The Master Plan. Ce sera le 3 avril prochain via Frontiers Records. On devrait vous en passer dans Metal Injection, évidemment.
1: Le groupe de thrash brésilien Nervosa sortira son nouvel album intitulé Slave Machine le 3 avril prochain via Napalm Records. Le titre Ghost Note est déjà en ligne. Nervosa.
2: Vive le thrash.
1: Voilà. Je me doutais qu'il y aurait eu un commentaire. Voilà.
0: Des nouvelles de Méléchèche.
1: Et un jeu de mots qui a plus de 20 ans.
0: Voilà. Ça date de 2003, ça au moins. Oui. Groupe de black metal oriental. Le groupe sortira un EP qui s'appellera Sentinels of Shamash. Ce sera le 10 avril prochain via Raining Phoenix Music. Et deux des trois titres de l'EP sont déjà disponibles en ligne.
1: Méléchèche, à ma vie, non, oui.
2: Très simple. J'écouterai demain.
3: Voilà. Ouais, ou sur le retour ce soir.
1: Intéressant, un groupe voilà, qui fait du black metal, mais voilà, avec des sonorités orientales. Mais à l'époque, c'était chez Osmose, il me semble.
0: Ouais, le premier, ouais.
1: Et on a fait des soirées pré-écoute, un truc comme ça. Enfin, voilà. Mais après, le groupe n'a jamais explosé ou quoi que ce soit. Je sais plus avec quel. Je sais pas s'ils sont déjà passés dans les parages, c'était pas. Je sais plus. Enfin, voilà, n'hésitez pas à aller découvrir. L'artiste de métal progressif, Devin Townsend, sortira son nouvel album intitulé The Moss le 29 mai prochain via Inside Out, bien sûr. Et comme il n'est pas feignant, le disque comporte 24 titres.
2: Quand même,
3: ouais. Ouais, l'exploit, chapeau.
1: Sachant qu'il fait des morceaux un petit peu longs des fois, alors peut-être que là, il est...
0: Mais ce sera apparemment un triple CD. Bravo. Bref.
2: Faut une demi-journée pour l'écouter.
0: Pylori, un groupe de grindcore crust black metal français. Non, ça vous voudrait Pylori. Bon, voilà. Alors, Pylori, eh ben, publieront le 17 avril prochain chez Terrain Vague Records leur troisième album qui s'appellera Sans Adieu. Deux des 10 titres composant l'album sont déjà en ligne. Et on passe, Olivier, aux morts de la semaine.
1: Alors, juste pour souligner, Pylori, c'est un groupe de Vitré. Ils n'ont pas fait beaucoup de dates. Et pour souvenir, je les ai vus il y a peut-être une quinzaine d'années. Et entre les deux, il n'y a pas eu grand-chose, je crois. Mais bon, en tout cas, maintenant, on commence à les voir un peu partout. Donc, le mort de la semaine, le 14 mars dernier, Phil Campbell est décédé. Il aurait apparemment dû subir une opération chirurgicale et aurait succombé aux soins intensifs. Phil Campbell avait 64 ans. Il avait été guitariste de Motorhead de 83 jusqu'au décès de Lemmy en 2015. Et en 2016, il avait fondé Phil Campbell and the Bastard Son avec ses trois fils.
3: Ouais, effectivement, moi j'ai eu la chance de les voir, Phil Campbell, et avec Motorhead en 2014, et avec ses fils en 2022, je crois, de tête. Et c'est une émotion un peu particulière de le voir disparaître.
0: Ouais. Ça fait toujours ça.
3: Ouais.
0: Dans la rubrique à découvrir, Sectarian Defacement, du brutal death metal grindcore ukrainien, le groupe publiera le 6 avril prochain chez Grave Island Records leur premier album qui s'appellera Hostile Consuming Rapture. Tout un programme.
1: Le groupe de français Warside annonce la sortie de son premier album Cognitive Extinction le 17 avril prochain via Gruesome Records.
0: Et peut-être un jour on annoncera le premier album d'Incinerator sur les ondes de Canal B.
2: Exactement, ça viendra.
0: Eh ben, on attend ça avec impatience. On retrouve un classique de la semaine et puis une reprise de la semaine avant de retrouver nos invités pour le Metal News numéro 3. Nous sommes le 22 mars 2026 et le 22 mars 1987, il y a donc 39 ans, Anthrax, bon hasard, sortait Among the Living. Et on va s'écouter Nice Fucking Life.
1: Et on va descendre un peu d'un cran avec une reprise de Taylor Swift, puisque c'est la reprise de la semaine par High Prevol.

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1: Un instant, Olivier, la reprise de la semaine.
2: Et oui, c'était une reprise de Hyperwall avec une reprise de Taylor Swift par Hyperwall. Et c'était Blank Space. Si vous avez reconnu le morceau et que vous l'aimez, vous pouvez le retrouver sur Punk Ghost Pop Volume 6. Et c'est donc une sortie Fearless qui date maintenant de 2015.
1: Et juste avant, c'était Anthrax avec le morceau, alors je vais pas le lire à l'envers, mais c'est NFL Nice Fucking Life, vous l'avez reconnu, extrait de Among the Living qui est sorti il y a Island Records Megaforce il y a exactement 39 ans, jour pour jour. Et nous retrouvons Kylian et Romain pour la troisième partie de notre interview pour le Metal Nose qui se tiendra le 11 avril prochain à Assérac, à côté de Guérande, en Bretagne.
2: Question me titille la glotte. C'est donc la troisième édition. Pouvez-vous revenir sur l'histoire du Metal Nose et comment est né ce festival et par qui est-il porté?
3: Oui, avec plaisir. Donc le Metal Nose est né de mon initiative en 2023. Kylian et moi, on fait partie de l'association des parents d'élèves de l'école d'Iwan de Guérande. Kylian en touchera quelques mots après. Et on s'est vite reconnu en tant que métalleux, enfin surtout Kiki a des décors Hellfest partout sur sa voiture, c'était pas dur de le trouver. Bref, on a sympathisé comme ça, et moi qui fais de la musique, j'ai proposé au bureau de l'association des parents d'élèves d'organiser une soirée concert, mais comme ça quoi. Et en 2023, le Fest Nose habituellement organisé par l'école est tombé à l'eau, et on m'a vite appelé à la rescousse en me demandant si on pouvait monter une soirée concert en 2 mois, ce qu'on a fait avec des groupes de copains. Il y avait Incinerator,
4: Lord Gallery
3: et Endless Agony de Guérande, et on a organisé ça a pris, et c'est comme ça qu'est né le festival Metal Nose, parce que du coup on s'est dit pourquoi s'arrêter à une soirée concert. Ça avait bien marché, mais peut-être pas suffisamment pour mobiliser des bénévoles, faire des crêpes et galettes, etc. Donc on est parti sur un autre format, le Metal Nose 2, qu'on a fait l'année suivante, où il y avait 8 groupes.
2: Et où vous aviez eu plus de temps aussi, puis il y avait plus de latence entre le moment où c'était lancé, oui, et puis le moment où ça se passait, quoi.
3: Effectivement, on a eu le temps de monter un festival.
2: Ouais, de cadrer ça.
3: Tout à fait.
4: Effectivement, comme Romain le disait très bien, la première édition s'est montée. L'idée, elle a dû, en tout cas, arriver sur le papier fin 2023 pour un festival 2024. Ça s'est fait en deux mois et demi, où il a fallu créer une billetterie, il a fallu faire une affiche, il a fallu réunir des gens pour organiser ce petit festival, et puis effectivement pas avoir à perdre un événement qui est rémunérateur pour l'école.
3: Et donc on a rempli la salle qu'on avait louée à Guérande d'une capacité de 150 personnes, et c'est aussi pour ça que le Metal Nose 2 s'est expatrié à Assérac. Hein, donc c'est une dizaine de minutes de Guérande, et en fait à Guérande on n'a pas forcément des capacités de salle suffisantes pour faire ce type d'événement indoor. Du coup on a été dans une commune à côté.
4: On a quand même pu afficher fièrement sur les réseaux la première sold out en breton, je ne sais plus comment on le dit, mais sur la première affiche, ça avait quand même un peu de gueule. Puis effectivement, c'est un petit peu encourageant pour repartir sur une deuxième édition, une troisième, et etc.
2: Enfin, pour l'instant, on en est à la troisième, et c'est plutôt bien parti pour que ça continue. En tout cas, voilà, la demande visiblement des médias est de plus en plus importante. Je dis ça, je ne dis rien. Ce festival a un but, donc récolter des fonds pour une école d'Iwan. Pouvez-vous nous en dire plus sur cet engagement et le besoin de cette école?
4: Effectivement, on ne peut pas parler du Metal Nose sans rappeler un peu le fonctionnement d'une école d'Iwan. Une école d'Iwan, c'est une école qui est privée, associative, qui est gratuite et qui est ouverte à tous, c'est ça. Et laïque. Alors, pour assurer la gratuité et puis la pérennité de l'école, par contre, ça demande une part de bénévolat. En fait, les parents d'élèves sont membres de l'association des parents d'élèves, et c'est elle qui est chargée de récolter des fonds pour le fonctionnement de l'école. On a quand même le salaire des professeurs qui est payé par le ministère de l'Éducation. C'est une école qui est sous contrat avec l'État. Donc, effectivement, les écoliers apprennent tout le programme scolaire d'un écolier français classique.
3: Mais et Brezonec.
4: Et Brezonec, on se la pèse, on parle pas breton.
3: Quelques mots.
4: Et reste à la charge des parents de, du coup, de payer le loyer des locaux, voilà, le de, les charges de l'école, l'ASEM.
3: Le salaire de l'ASEM, ouais,
4: c'est qui s'occupe des petits. Et puis d'apporter un petit peu de fonds pour les projets pédagogiques de l'école. Traditionnellement, on trouve sur les écoles d'Yonne plutôt des fest-noses ou des vide-greniers ou des choses un peu comme ça. Comme l'a rappelé Romain tout à l'heure, nous, c'est pas tellement notre sensibilité à la base. C'est un peu plus bruyant.
3: Disons qu'en fait, l'avantage de ces associations d'Yonne, c'est qu'on fait de l'intelligence collective. C'est-à-dire que chacun met à disposition sa compétence ou son appétence, et c'est pour ça que nous on a mis beaucoup de cœur à développer ce petit festival de métal.
2: Oui, et ça montre aussi l'ouverture d'esprit des écoles d'Iwan automatiquement.
3: Tout à fait.
2: En fait, c'est dans l'ADN, des écoles d'Iwan d'être ouvert que ce soit à tous et aussi à tout style en fin de compte.
4: Et à tout style d'initiative. Mmh. Effectivement, en tout cas, elles sont respectueuses des valeurs de tous. Et, en gros, que c'est respectueux et que c'est une capacité de rémunération aussi pour l'école, ça peut être un projet qui peut être intéressant puis mené par l'assaut des parents d'élèves.
2: Ouais. Voilà, et j'en profite de souligner, puisqu'on en a parlé tout à l'heure, que justement, il n'y avait pas de lien avec le Simon Fest, en fait. Où moi, à la base, je pensais qu'éventuellement, c'était une idée qui s'était développée, voilà, qui était partie du Simon Fest. Et alors que non, pas du tout. Vous m'avez dit que, voilà, justement, c'était... Vous avez lancé ça, justement, pour remplacer le Fest-Noz et que, bah, voilà, c'était une idée personnelle. Donc, effectivement, encore plus... c'est encore mieux, en fin de compte, le fait que vous aussi, vous ayez monté votre propre festival indépendamment, en fait, du Sideman, mais que voilà, c'est pour la même cause, même si c'est pas la même école, voilà.
4: Mmh. Ouais, effectivement, oui, effectivement, avec un projet qui est un peu différent, une identité, un ADN qui est un petit peu différent, même si, effectivement, la finalité du festival est tout à fait celle-là, c'est-à-dire de porter des ponts pour l'école de nos enfants.
3: On a eu la même idée, mais pas dans les mêmes années, donc effectivement, par contre, on s'est vite rendu compte que ça existait déjà pour l'école Guy Pedel et que ça s'appelle le Samhain. Et c'est formidable en fait que deux écoles ou que deux associations qui aident les écoles d'Iwan fassent ça, quoi. Donc effectivement, comme on le disait en off, on peut dupliquer pour d'autres écoles si d'autres associations souhaitent de l'info ou du partage. Ben nous, on est prêts à le faire, en tout cas.
1: Ce serait bien. Et donc, l'école de Guérande, c'est combien d'enfants? C'est quel niveau?
3: Ouais.
4: Alors, l'école de Guérande, les niveaux, ça de la toute petite section, des très petits, jusqu'au CM2. Je crois qu'on doit être une quarantaine d'élèves.
3: Ils
4: actuellement.
3: Ils sont 34.
4: 34, ouais. Pardon.
3: Donc, il y a deux classes de 17, à peu près.
4: Ouais, c'est ça. On est sur du multiniveau, donc la classe de maternelle d'un côté, et puis la classe des primaires de l'autre.
1: Ok, d'accord. Donc, en venant au Metal Nose le 11 avril, vous rendez service à des enfants.
4: Exactement.
3: Et tout à fait. Voilà. Et aux Bretons, par la même occasion.
1: Oui, aussi, vos enfants. Voilà. Donc on va écouter un morceau de Trégorgone. Alors est-ce que vous pouvez nous présenter le groupe qui est à l'affiche aussi ce soir-là?
3: Oui, Trégorgone, c'est un groupe de death des Côtes d'Armor où joue Adrien, le bassiste qui joue dans Incinerator en ce moment.
4: Qui aura donc la lourde tâche de...
1: Ah oui, d'accord. Lui,
3: il aura une bonne soirée. De faire deux concerts d'affilée,
1: Il joue de 15h à minuit, il est sur scène.
3: Il joue à 16h et quelques et à 17h et quelques, quoi, effectivement.
1: Enfin, bonne soirée. Bon, on s'écoute ça et puis on se retrouve après pour la suite de l'émission, bien évidemment. C'est toujours, évidemment, Canal B Metal Injection. C'est parti.

0: Nécrofière à l'instant sur les ondes de Canal B dans Metal Injection avec le morceau Horns of Destruction, Lift My Blade. C'est un album qui s'appelle Transcend into Oblivion. C'est sorti Metal Blade du 27 février dernier. Juste avant, Olivier, un groupe programmé au Metal Nose.
1: C'était Trigorgon avec le morceau La Mort M'Amuse. Très bon jeu de mots aussi, Yannick. Tu as apprécié.
0: Exactement.
1: Et c'est ton extrait de l'EP du même nom autoproduit et sorti le 3 septembre 2021.
0: Il est temps, amis auditeurs et auditrices, de retrouver dans Metal Injection une page concert un peu écourtée, évidemment, mais on va quand même vous annoncer quelques dates à venir en Ille-et-Vilaine. Olivier.
1: À Langan, au nord de Rennes, il y aura au Barbe Rouge, samedi 28 mars, Cyanide, Tribute Band to Metallica, entrée gratuite, c'est à partir de 20h30.
0: Le samedi 11 avril, c'est pas là.
1: Jeudi 2 avril.
0: Le jeudi 2 avril, je perds mes fiches, Léon, bref. Minux, bref. À Rennes, au Brooklyn, il y aura Corium, Brasier et Apes. C'est à 12€ et l'ouverture des portes est à 20h.
1: Samedi 4 avril, à Rennes, à l'usine, il y aura À sa perte, To Chaos Down et Elysirius. Donc tout ça, c'est une affiche plutôt black metal. C'est à partir de 20h et l'entrée est gratuite.
0: Le jeudi 9 avril à Rennes, et on en reparlera au Jardin Moderne, il y aura Glam Dissine, on salue Caro. Il y aura Granit Mitoyen, dont ce sera la release partie du premier album, et Witch Corios, c'est à 20h, c'est 10€ en pré-vente, 12€ sur place.
1: Jeudi 10 avril à Vitré, au Yellow Monkey, il y aura Troopers of the Beast, un tribute band d'Iron Maiden, bien sûr. C'est un concert gratuit, et c'est à 22h. Il y aura soirée Burger Heavy Metal dès 19h.
0: Je crois que nous connaissons bien celui qui sera derrière les fûts ce soir-là, puisque c'est le batteur d'Originel.
1: Le batteur de tous les groupes du côté de Vitré.
0: Voilà. Le vendredi 10 et samedi et 11 avril à Cesson-Sévigné au Skumen Brew Pub, Proud and Roll présente le Licorne Fest avec YM, Verdun, Tanork, on ne présente plus, Subterranean, Nuage, Canine, Glassbone et Damnatio ad Bestias. Le tarif et les horaires sont à venir.
1: Et on clôture cette salle de concert dans l'Ille-et-Vilaine avec le jeudi 23 avril à Rennes à l'usine, Prod and Roll qui présente Nature Morte, Aetheria, Consciencia et Grava. C'est à partir de 19h et le début des concerts est à l'ouverture des portes à 19h, le début des concerts à 20h et le prix c'est 5€, 8€ ou 10€, donc 5€ ça doit être pour les tout petits peut-être, 8€ en pré-vente et 10€ sur place, je suppose.
0: Alors on va passer à un morceau de Inferno Group qui est au Metal Nose Festival le 11 avril prochain. Peux-tu nous en dire, enfin l'un de vous peut-il nous en dire plus sur le groupe?
2: Ouais, carrément. Bah, Inferno, c'est un groupe de death de Bretagne et aussi de région parisienne. Et on les a vus au Samhain avec Kylian. Et donc, ça nous a fortement envie de les programmer au Metal Nose 3.
0: Et justement, le Metal Nose, on en parlait en antenne, bah justement, on va en parler là. Et il y a une affiche, puis aussi, il y a un logo, une hermine, etc. Alors, qui fait ça? D'où ça vient? Parce que le visuel, souvent on oublie d'en parler, c'est comme les pochettes d'albums, on fait « Ah, c'est joli », mais bon, on oublie parfois de citer le nom des personnes qui sont derrière tout ça.
3: Oui, effectivement, on a notre blanche hermine à nous depuis cette année, qui représente un peu l'identité visuelle du festival pour cette année, mais aussi pour les années à venir, qui a été faite par Maddy Croquis, qui est une artiste qui était avec nous sur le marché d'exposants du Metal Nose 2, et qui nous a fait ce très joli travail. Notre blanche hermine qu'on va retrouver sur les scènes du festival, sur les t-shirts, mais aussi sur les futures affiches.
0: Et on salue Gilles Servat, évidemment. Vive la mouette et la jonc. Exactement. Alors on s'écoute un morceau de Inferno et puis on se retrouve juste après pour un rappel aussi des dates, des lieux, puis comment commander les places, où les avoir, à quel tarif, etc.

0: À l'instant, c'était Infern, groupe qu'on retrouvera au Metal Nose avec le titre Burning Fields, extrait de Je chausse mes lunettes, Tune of the Tide, une sortie, c'est une autoproduction du 4 octobre 2024. On retrouve nos deux invités pour un rappel notamment de ce qu'il y aura à disposition, parce que les horaires, ça commence quand, parce que c'est sur une journée, qu'est-ce qu'on trouve sur place, et puis aussi les tarifs et comment se procurer sa place.
1: Donc c'est le samedi 11 avril à Acerac. L'ouverture des portes, c'est 14h. Le premier concert avec Alcan, c'est 15h. Je vous conseille de ne pas les rater parce que ils ont une particularité, c'est d'avoir deux chanteurs, un chanteur qui hurle et une chanteuse qui a une voix d'opéra, en quelque sorte. Donc c'est une très belle façon d'ouvrir. Ça va se terminer à peu près vers minuit. Pour ceux qui veulent rester sur place, on a négocié 10% au camping d'à côté. Le code promo, c'est
2: Metal,
1: tout simplement. Vous pouvez commander vos préventes sur le site Hello Asso. Vous tapez Hello Asso Metal Nose 3, vous allez tomber dessus.
3: Il y a aussi tous les liens qui sont disponibles sur les pages Instagram et Facebook du Metal Nose, mais aussi relayés sur celle de Scold D1 Gwenron. Plus facilement accessible via Metal Nose, il y a un lien sur le Facebook et sur l'Instagram direct, vous cliquez dessus.
1: Ouais, il y a l'événement Facebook, vous tapez Metal Nose sur Internet, vous allez nous trouver, c'est certain.
3: C'est sûr.
4: Et concernant le boire et le manger, ce qui pour bien dormir.
3: Ouais, c'est une autre particularité du festival, c'est-à-dire que tout est fait par l'assaut des parents d'élèves de Scold D1 Gwenron. La restauration, c'est un des gros savoir-faire de l'assaut des parents d'élèves qui se transmet de génération en génération, avec un gros savoir-faire sur les crêpes et galettes. Donc on refait ça, c'est tout interne fait par l'école et du coup au bénéfice de l'école. Idem pour le bar, on travaille avec une brasserie locale et artisanale de la Presqu'île, qui est la brasserie d'Amraz. Qui nous fait la blonde, l'IPA et l'IPA qu'on retrouvera en bouteille collector comme sur le Metal Nose 1 et 2 qui reprendra une étiquette avec l'affiche de l'édition.
0: À consommer avec modération, évidemment.
1: Évidemment.
0: Voilà, l'ARCOM nous écoute. Voilà. On va s'écouter un morceau d'Antares puisqu'il nous reste encore quelques minutes d'émission, le morceau Arise the War Cry. Alors voilà, pareil, Antares.
2: Arise the War Cry.
0: Antares, en parler.
1: Eh ben, c'est un groupe de Thrash de Morlaix qui a 30 ans.
0: Ouais, c'est ça.
1: Et figurez-vous que.
0: On les a vus, mais il y a longtemps. Oh la vache.
1: Et mais je pense qu'ils sont toujours aussi bons, voire meilleurs, je ne sais pas.
4: Surtout, ils jouent sur pas mal de dates aussi ces derniers temps.
1: Et pour l'anecdote, le nouveau guitariste, c'est Pierre, le guitariste-compositeur d'Incinerator.
0: Bah, la boucle est bouclée. Ouais.
1: Effectivement.
0: Bon, on s'écoute Antares et on se retrouve après pour se dire au revoir, évidemment.

0: À l'instant, c'était donc Antares avec le morceau Arise the War Cry, extrait de After the War, et c'est une sortie MNO Music du 22 mars 2024.
1: Voilà, il nous reste à remercier évidemment Kylian et Romain pour leur venue pour le Metal News numéro 3 le 11 avril prochain à Serac à côté de Guérande. Merci à vous d'être venus.
2: Merci, eh ben à, merci vous. À vous de nous avoir invités.
0: Et surtout d'être venus jusqu'au studio de Canal B.
1: Spécialement du 44, rien que pour nous.
0: On sent la motivation et rien que pour l'organisation. voilà. L'organisation et en béton.
1: Et quant à nous, il nous reste à vous souhaiter une bonne fin de soirée à l'écoute de Canal B, une bonne semaine à l'écoute de votre station préférée. Quant à nous, on se retrouve évidemment la semaine prochaine, même jour, même heure.
3: Même punition.
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Canal B vous propose aujourd'hui une sieste musicale spéciale Pipe à la Pop 2024 conçue par le groupe autrichien Lime Crush et intitulée Lost in Love. Cette sieste commence avec un titre par la musicienne éthiopienne Emmaoi Tsege Mariam Gebru.

C'était l'Éthiopienne Emma Hoy Tsege Mariam Gebru dans cette sieste musicale intitulée Lost in Love et concoctée par le groupe Lime Crush. À suivre une très longue pièce en apesanteur par la japonaise Midori Takada.

Sur Canal B, c'était à l'instant la musicienne japonaise Midori Takada avec la pièce Cutting Branches for a Temporary Shelter in the Morning, un titre sélectionné par le groupe autrichien Lime Crush dans sa sieste intitulée Lost in Love. À suivre, un décollage en douceur vers le Brésil avec ce classique de Stan Getz et Joao Gilberto.

Ce voyage transatlantique aller-retour entre le Brésil et le Portugal vous était proposé par le groupe Lime Crush dans sa sieste musicale intitulée Lost in Love et offerte par Canal B. C'était Luis Bonfa, précédé de Maria Teresa de Noronha, Celeste Rodriguez, Elis Regina et Antonio Carlos Jobim, et tout à l'heure Stan Getz et João Gilberto. À suivre, Mope Grooves.

La sieste spéciale Pipe à la Pop 2024, intitulée Lost in Love, que vous proposez Canal B aujourd'hui, a été sélectionnée par le groupe autrichien Lime Crush. Vous y entendiez à l'instant Stevie Wonder, précédé de Calvin Johnson, Tirana et tout à l'heure Mope Grooves. La sieste se termine maintenant avec un titre des Freshly Wrapped Candies, playlist et réécoute sur canalb.fr.